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0: à quelques jours du Total Festum de Saint-Girons qui fera vibrer le Couserans autour des cultures occitanes et catalanes, nous recevons aujourd'hui un groupe qui fait souffler un vent de modernité sur les musiques traditionnelles, la Marouette. Ils seront sur scène le samedi 6 juin et pour nous en parler, nous recevons Clément Villaume et Elsa Li du groupe. Bonjour à tous les deux, merci d'être avec nous sur nos ondes.
1: Bonjour.
0: Alors, est-ce que vous voulez bien nous présenter la Marouette et comment est née l'aventure en Ariège ?
2: Alors, l'aventure de la Marouette, ça commence en 2023. Et c'était un trio à la base avec un violoniste, Dany, qui fait, par ailleurs est comédien de théâtre, Elsa et moi-même. Et ça, c'est ça. Bon, petit à petit, on a fait notre place. On s'est retrouvés parce qu'on avait la même vision et la même conception de la musique à danser. Et petit à petit, ça a évolué dans le répertoire et dans la composition du groupe, puisqu'en 24, on a eu Anita aux percussions et à la trompette. Et un peu plus tard, début 25, il y a eu Mathilde qui a remplacé notre violoniste qui était très pris par le théâtre et qui, de temps en temps, fait quand même le remplacement. Donc, on est un quartet avec 5 musiciens.
0: Oui, on va revenir précisément sur tous les membres du groupe. Alors, il y a des instruments en plus qui sont que je pense que tout le monde ne connaît pas. On va en parler dans quelques instants. Je voulais juste revenir sur le nom, la Marouette. Comment ça vous est venu, ce nom ?
1: La Marouette, c'est un oiseau migrateur. C'est un petit échassier qui niche dans les zones humides et qui passe par l'Occitanie. Et un nom d'oiseau, ça nous a inspiré. Le fait que ce soit un oiseau migrateur aussi, ça nous parle parce que nous, on s'inspire de plein de cultures différentes et qu'on a tous et toutes pas mal voyagé dans nos vies, que ce soit dans l'espace ou dans la musique. Et ensuite, Marouetto en occitan, ça veut dire marionnette. Et voilà, du coup, tout ça ensemble, ça nous a plu. Et on a gardé ce nom-là.
0: Bien local, bien d'ici. Alors, vous, Clément, vous faites de la mandole, du bouzouki et du chant. Est-ce que vous pourriez nous présenter ces instruments ?
2: Oui, tout à fait. Donc, le bouzouki, à l'origine, c'est un instrument grec qui a une caisse bombée, mais ça a été repris par les Irlandais et qui l'ont adapté, qui lui ont donné un fond plat comme les guitares. Et ça a une forme de poire avec un long manche. Et c'est 4 cordes doublées. Et donc, moi, ce dont je joue, c'est le bouzouki irlandais. Et la mandole dont je me sers, c'est la mandole algérienne que j'ai montée en corde nylon. À l'origine, elle est montée en corde métal, parce que je préfère le son du nylon, qui est plus doux. Et c'est aussi 4 cordes doublées. Voilà.
0: Et ce sont vraiment des instruments typiques pour ce type de musique, de musique traditionnelle ?
2: Alors, dans la musique traditionnelle, ça dépend quelle musique traditionnelle. Si on prend la musique occitane, c'est pas forcément des instruments typiques de la musique occitane.
0: Ah d'accord.
2: Après, c'est de plus en plus joué, surtout le bouzouki, on le voit de plus en plus dans les formations de bal et de musique traditionnelle occitane. Et voilà, on s'adapte et on goûte un peu à toutes les musiques et à tous les instruments, voilà, suivant nos goûts et nos tropismes.
0: Très bien. Et vous, Elsa, vous êtes accordéoniste et chanteuse ?
1: Oui, c'est ça. Je joue de l'accordéon chromatique.
0: Est-ce que vous pourriez nous présenter un petit peu eh bien, tous les membres du groupe et les instruments qu'on va retrouver sur scène le 6 juin ?
1: Oui, et bah donc on a Clément avec son bouzouki, sa mandole et au chant. Et il joue aussi d'un petit instrument qui s'appelle le guiro sur un morceau, qui est plutôt un instrument qui vient en rythmique sur une bourrée trois temps. Ensuite, il y a Mathilde qui est avec son violon. Et au chant également. On chante à quatre voix, donc on fait beaucoup de polyphonie à quatre voix, donc on est tous chanteurs, chanteuses. Donc voilà pour Mathilde. Anita qui joue une percussion brésilienne qui s'appelle du rebolo. C'est un fût, c'est une percussion à fût qui est assez grande, qu'elle joue à la main ou aux baguettes selon les morceaux. Et elle joue également de la trompette. Et moi, je suis avec l'accordéon chromatique, au chant et des fois des petites cymbalettes à doigts sur certains morceaux. Voilà.
0: Et alors justement, dans votre groupe, ce qui revient beaucoup, ce sont les polyphonies et des arrangements à votre sauce. Comment naissent vos morceaux? Comment naît toute cette polyphonie ensemble avec tous les membres du groupe?
1: Eh bien, c'est différent selon chaque morceau. Il y a des morceaux qui sont des compositions pures de l'une d'entre nous, qu'on amène et qu'on propose au groupe et qu'on arrange ensemble. Et il y a des morceaux qui sont d'inspiration de chants traditionnels existants, dont on reprend les paroles, qu'on se permet d'aménager parfois quand le sens des paroles ne nous enchante pas ou qu'il y a des choses qu'on n'a pas envie de véhiculer. Ça, on fait ça. On change un peu les paroles et des musiques.

0: nous touche encore maintenant aujourd'hui et qu'on puisse aussi y mettre le sens du monde dans lequel on veut aller. Il y a, enfin, par exemple, par rapport au sens des paroles, il y a des choses que moi, personnellement, j'ai pas envie de chanter. Et pour moi, ça a beaucoup de sens de me permettre de me dire que, non, en fait, ce couplet-là, je vais le modifier parce que j'ai pas envie que ça finisse comme ça. J'ai pas envie de véhiculer encore ce message, par exemple, hyper patriarcal ou, enfin, voilà.
1: Et c'est des thématiques qui pouvaient revenir dans les chants à l'époque.
0: Ah bah beaucoup, ouais,
1: Oui,
0: quand même.
1: d'accord.
0: Les thèmes de mariage et les positions des femmes et tout ça, pas tout le temps, hein, mais les plus connues et les plus nombreuses, oui, mais après, il y a quand même beaucoup de gens qui ont fait des collectages et qui ont tiré des chants de femmes, justement, qui avaient déjà un discours assez intéressant, et c'est aussi vers ça qu'on essaie de se tourner. Ou... De toute façon, dans les musiques, dans les traditions, dans les chants traditionnels, il y a toujours eu... Cette possibilité de réécrire des couplets pour certaines situations, par exemple, quand les gens se réunissaient autour d'une situation particulière, ça, c'était assez courant que les gens réécrivent un couplet pour ce qui se passait, exactement sur le moment. Et c'est comme ça que ces traditions et ces chants, ils sont parvenus jusqu'à nous aujourd'hui. Et voilà, c'est le travail qu'on a envie de faire, nous, c'est de continuer à les véhiculer et en même temps d'y mettre un peu de nous et un peu de nos espoirs et, nos envies, nos utopies.
1: Oui, une
0: Nos
1: culture
0: rêves.
1: qui de toute façon se transmettait beaucoup par l'oralité à l'époque. Et c'est chouette aussi d'aujourd'hui eh bien, d'investir cette culture avec bah, des thématiques qui nous ressemblent, qui nous concernent. Et comment, alors je m'adresse vraiment à tous les deux, hein, n'hésitez pas à intervenir, Clément, comment vous
0: Absolument.
1: trouvez l'équilibre entre le respect justement de la tradition et la création contemporaine?
2: Ben ça, c'est justement la question, quoi. Parce que dans la musique traditionnelle, et particulièrement dans le bal traditionnel, ça véhicule à la fois des valeurs et des manières de relationner entre personnes qui nous manquent actuellement, c'est-à-dire ça véhicule de la convivialité, ça véhicule de la bienveillance, ça véhicule de la joie, de l'allégresse, de la légèreté, et en même temps, ça véhicule beaucoup des valeurs patriarcales, de rapports homme-femme, de danse genrée, et c'est voilà, il y a des valeurs qu'on a envie de mettre en avant et de porter, et puis il y a des valeurs qu'on a envie justement qu'elles commencent à se déconstruire.
1: Oui, et
2: Et
1: d'autant
2: ça,
1: que...
2: voilà, c'est une chose qui en fait remonte à assez longtemps dans le milieu traditionnel, mais qui n'était pas si présente que maintenant, avec tous les nouveaux groupes de bals, ça est de plus en plus mis en avant.
1: Oui, et d'autant que dans les bals trad, aujourd'hui, finalement, il n'y a plus tellement de rôle d'homme et de rôle de femme. Chacun peut passer de l'un à l'autre
2: Tout à
1: assez
2: fait.
1: facilement.
2: Tout à fait.
0: Oui. Et nous, c'est justement la manière dont on essaie de transmettre les danses quand on nous arrive de faire des ateliers d'initiation, c'est de vraiment mettre l'accent pour que tout le monde essaye d'autres rôles, en fait. Même les gens qui sont habitués à danser dans un rôle précis depuis des années, qu'ils puissent se permettre d'essayer de voir comment ça se passe.
1: Voilà, par rapport au message et aux histoires que vous aimez raconter sur scène et dont vous êtes fier, peut-être des choses que vous avez pu réussir à transformer, quelles sont les histoires que vous aimez raconter?
2: Je peux par exemple parler du branle qu'on chante et qui est un texte traditionnel en fait, Pio que c'est à Marida, et qu'on chante sur une musique qui est un branle traditionnel mais qui n'a pas ces paroles-là. Et ça alerte les jeunes filles à marier sur tout ce qui va suivre après le moment de bonheur du mariage et les enfants et le travail et le travail domestique et le fait d'être cloîtré à la maison, etc., etc. Et quand même, on a eu cette envie aussi de rajouter un couplet qui ouvre l'espoir. Et donc Elsa nous a écrit un très joli couplet qui parle de s'échapper et de venir danser en liberté.
1: Magnifique, et ce sera un des titres qu'on pourra retrouver le 6 juin.
0: Oui, ce
1: Magnifique.
0: sera le Brand du Béarn. On en fait, il y en a un seul qu'on joue, c'est celui-là.
1: On a hâte de découvrir ça sur scène, alors, parce que la scène, ça aussi a une importance cruciale dans votre projet. La danse fait vraiment partie, finalement, de visualiser la scène et de l'anticiper dans vos concerts, j'imagine.

0: Ah oui, complètement. Bah, nous, on joue pour que les gens dansent. Du coup, c'est un rapport qui est assez particulier, mais disons qu'il y a quand même une espèce d'énergie collective qui se forme de la part des danseurs, danseuses et de notre part à nous. Ça se fait ensemble, en fait. Donc, plus il y a de monde et plus ça s'amuse et plus nous, on donne d'énergie et plus ça, il y a un ensemble qui prend.
1: Et au niveau du public, est-ce que vous voyez de plus en plus de jeunes découvrir ces danses traditionnelles?
0: Oui,
2: Oui, absolument.
0: d'autant plus, je pense que voilà, que nous, on a cette attention et cette ouverture de préciser que chacun et chacune peut danser le rôle qu'il veut et que les gens qui ne savent pas danser sont bienvenus, que, enfin, on est vraiment dans cette temporalité du bal où chacune peut apprendre sur le moment et pour nous, ça doit rester un moment inclusif et un moment de partage, qu'importe la technique, en gros. L'important, c'est d'être ensemble, c'est de se voir, de se toucher, c'est vraiment de créer un moment collectif comme il y en a de plus en plus rarement, malheureusement, de nos jours. Enfin, en tout cas, c'est notre opinion.
1: Et en Ariège, on est quand même un peu préservé de ça, j'ai l'impression. Justement,
0: Oui.
1: se voir, se toucher. Vous allez vous produire donc au Foirail de Saint-Girons sur le Total Festum, qui est un festival, un grand rendez-vous festif et gratuit qui célèbre les cultures occitanes à travers les bals, les danses, les chants et des animations pour tous les âges. Ça représente quoi pour vous le fait de faire partie de cette programmation?
0: Eh ben, c'est quand même un événement assez important, je dois dire, pour nous, parce que c'est un groupe qui est assez jeune, qui a 2, 3 ans, comme vous l'a raconté Clément. Et Total Festum, pour le fait de jouer là, c'est venu de notre rencontre avec Arcade, qu'on a sollicité à un moment pour être un peu soutenu dans notre projet en vue de se professionnaliser un peu davantage et d'avoir une visibilité plus grande que ce qu'on réussissait à avoir. Et c'est vrai qu'on a du coup rencontré une équipe hyper bienveillante, très soutenante, très attentive et que ça nous a vraiment donné beaucoup d'énergie et de plaisir et d'envie et de se dire ok, en fait on peut aller plus loin que ça et du coup on est super contente de jouer pour cette équipe-là et en plus de faire la première partie de Koukan qui est quand même un groupe dont on est super fan toutes les quatre donc voilà, c'est un peu une grande échéance et puis évidemment en plus de jouer à la maison quoi à Saint-Girons
1: Alors
0: avec toutes
1: voilà.
0: les copains qui seront là.
1: Magnifique, bah, vous anticipez complètement ma prochaine question parce que je voulais vous relancer sur cette date qui approche et donc vous êtes à domicile. Est-ce que ça change quelque chose dans votre approche avec le public?
2: Oui.
0: Oui, ça change dans le sens qu'il y a quand même pas mal de têtes, j'imagine, qu'on va connaître et c'est assez soutenant et rassurant pour se faire une grosse scène comme ça
1: Ce sera encore plus
0: d'avoir.
1: festif, j'imagine, le fait d'être à domicile. Pour parler
0: Oui.
1: du groupe juste qui se produira juste avant vous, est-ce que vous avez envie de... Vous pouvez donner un petit mot sur Kokana?
2: Ah non, ils ne se produisent pas avant nous. Ils se produisent après nous. C'est
1: Ah, ils se
2: nous qui
1: produisent
2: nous
1: après vous.
2: produisons
1: Oh, très
2: avant eux.
1: bien. D'abord, très
0: Oui,
1: bien.
0: nous on
1: Merci
0: joue.
1: autant pour moi.
0: Alors, l'espace ouvre à 18h, nous on joue à 18h30 et Koukan joue à 20h30, il me
2: Ouais,
0: semble, ou
2: quelque chose comme
0: 21h.
2: ça,
0: Ouais.
2: oui.
1: Voilà,
0: Il
1: donc
0: faut
1: juste à
0: regarder
1: l'avance. Oui, la programmation.
0: Oui, et ensuite, il y a encore un autre groupe qui s'appelle Orage, mais
2: Orage.
0: moi je ne les connais pas.
2: C'est
0: Et
2: plus
0: du coup,
2: électro-trad.
0: Koukan, toi, tu.
2: Cocagne? Ben,
0: Ouais.
2: Cocagne, c'est un duo fantastique, quoi. C'est deux femmes qui chantent avec très peu d'accompagnement, avec le toun-toun, des percussions, voilà. Et
0: Qui ont
2: moi,
0: des textes qu'elles composent qui ont
2: voilà.
0: vraiment un sens
2: Et
0: très fort.
2: des chants traditionnels et des textes qu'elles composent. Et moi, quand j'entends ce duo, si on ne me dit pas qu'elles ne sont que deux, j'ai l'impression qu'elles sont 6 ou 7, quoi.
1: Waouh.
2: C'est tellement, c'est fourni, c'est beau, quoi.
1: Magnifique. Donc, ce sera à retrouver également le 6 juin, donc juste après votre concert, qui sont des concerts ouverts à toutes et à tous et gratuits. Merci infiniment, Clément et Elsa. On va se quitter avec un de vos titres. J'ai choisi celui qui s'intitule La Ménardière.
0: Pour parler de ce titre, La Ménardière, c'est l'endroit où on l'a joué. C'est pas le nom du morceau. Et ce morceau-là, du coup, c'est un morceau d'Anne Sylvestre. C'est une reprise d'Anne Sylvestre qui s'appelle Les Hormones et qu'on a adapté en chapeloise.
1: Très bien. Eh bien, on écoute ça
0: Voilà.
1: tout de suite. Merci, la Marouette. Merci à tous les deux. Je rappelle que vous allez vous produire lors du Total Festum de Saint-Girons, grand rendez-vous gratuit consacré aux cultures occitanes, le samedi 6 juin au Foirail à Saint-Girons.

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1: Heures à Paris, 8h en temps universel. Merci d'écouter RFI. Dans 10 minutes, vous avez la parole, émission 100% foot au lendemain du coup d'envoi des 16e de finale de la Coupe du Monde. Mais d'abord, c'est le journal international.
2: Et l'Iran dit en avoir discuté avec Oman, dont le sultan est lui attendu en France aujourd'hui pour une visite d'État. La France, sous la canicule, s'en va. Elle a frappé une grande partie de l'Europe et les agriculteurs italiens craignent des répercussions sur leur récolte à venir. L'actualité, c'est aussi le Venezuela où les recherches continuent après le double séisme dévastateur. Et puis le Canada en 8e de finale, les Sud-Africains éliminés. On parle du mondial masculin de football dans un instant. Près de 70 dollars le baril de WTI, 72 pour celui de Brent. Les prix du pétrole augmentent à nouveau ce matin légèrement. Les cours sont inquiets malgré le protocole d'accord trouvé il y a bientôt 2 semaines entre l'Iran et les États-Unis, car les deux pays se sont affrontés ce week-end. Des hostilités suspendues, a assuré ce matin un haut responsable américain auprès de nos confrères de l'AFP, mais la fébrilité demeure autour du détroit d'Ormuz, cette voie de navigation où transite en temps normal 20% du pétrole mondial. Les autorités iraniennes annonce ce matin avoir tenu une réunion avec Oman pour, je cite, échanger des points de vue sur la gestion future de ce détroit. Et le sultan d'Oman, Haitham Ben Tariq, en dira peut-être un petit peu plus tout à l'heure à Paris, où il sera en visite officielle. À ses côtés, son ministre des Affaires étrangères, Bader Al-Boussaidi, CIA, la chaîne en arabe de France Média Monde, la maison mère de RFI.
3: Il ne fait aucun doute que le sultanat d'Oman tient absolument à ce que la navigation dans le détroit d'Ormuz reste sûre, sereine et libre pour tous. Parce que nous sommes conscients de son importance pour l'économie mondiale, pour nos voisins de la région et y compris pour l'Iran. C'est pourquoi, dans nos discussions avec notre voisin, nous insistons sur une chose importante. Tout ce sur quoi nous nous mettrons d'accord pour atteindre cet objectif doit s'inscrire dans le cadre des règles prévues par le droit international. Nous, au sultanat d'Oman, sommes attachés à la Convention sur le droit de la mer. Nous en sommes signataires, même si les Iraniens ne le sont pas. Mais en fin de compte, nous sommes d'accord sur le fait que ce dont nous conviendrons par le dialogue en cours doit être couvert par le droit international.
2: Le ministre omanais des Affaires étrangères au micro de Monte Carlo Doualia. Pendant ce temps, au Liban, l'armée israélienne a à nouveau frappé le sud du pays hier. Au moins 1 mort et 2 blessés. Le Hezbollah dit se réserver le droit de défendre sa patrie, lui qui rejette toujours l'accord cadre signé la semaine dernière par Israël et le Liban est censé mener vers une paix durable. Un accord qui ne sera pas adopté selon le chef du Parlement libanais Nabi Berri, lui-même allié du mouvement chiite. Il dénonce un texte qui ne préserve pas les droits de son pays. La prix Nobel de la paix, Maria Corina Machado, bientôt de retour au Venezuela. L'opposante en exil le dit sur la chaîne américaine Fox News. Le moment est venu, c'est mon devoir d'être aux côtés de mon peuple, dit-elle, alors que le pays continue à compter ses morts après le double séisme de mercredi. 1450 corps sans vie retrouvés, mais 50 000 personnes disparues, dit l'ONU. Les équipes de secours internationales continuent d'arriver pour épauler les autorités locales. En République démocratique du Congo, la bataille, c'est contre l'épidémie d'Ebola qu'on l'amène dans l'est du pays. Elle a déjà fait plus de 300 morts, particulièrement dans la province de l'Ituri. Là-bas, parmi les équipes qui s'activent, il y a les volontaires de la Croix-Rouge, chargés des enterrements dits dignes et sécurisés pour celles et ceux qui ont été emportés par la maladie, que ça a été confirmé ou que ce ne soit encore qu'une suspicion. 300 enterrements du genre en un mois, aux portes de la ville de Bounia, l'un des principaux foyers de la maladie. Un reportage de Pascal Mouchy.
4: Chari, à l'orée de maison apparaît un monticule de terre transformé en cimetière. Les fossoyeurs s'effacent, un prédicateur entonne des cantiques. Quatre volontaires de la Croix-Rouge, entièrement protégés par leur combinaison, portent en terre un homme décédé. Cette fois, ce sont les proches eux-mêmes qui ont alerté les secours, explique Claude, un membre de la famille.
5: Maintenant, nous doutons de toute mort. Nous avons appelé nous-mêmes la Croix-Rouge. Avant, nous l'aurions enterré seul.
4: Avant chaque intervention, une équipe de reconnaissance est envoyée sur place, une précaution devenue indispensable pour Alex Locke, responsable à la Croix-Rouge.
6: L'endroit où on a fait un enterrement aujourd'hui, ça peut être le même endroit où on est pris à partie demain par des communautés. C'est la raison pour laquelle on doit déployer systématiquement une première équipe de reconnaissance. L'évaluation inclut également un échange avec les membres de la communauté et les membres de la famille. Et une fois que le rapport est fait, s'il est favorable, là on déploie l'équipe.
4: Ces volontaires sont pourtant issus des communautés qu'ils servent.
6: Certains sont des enseignants, d'autres sont des commerçants, des personnes qui sont formées dans le secteur de la santé, mais pas que.
4: Cette proximité facilite les dialogues, mais ne les met pas à l'abri des rumeurs. Entre deux interventions, David, chef d'équipe, tente encore de convaincre quelques curieux près du cimetière.
7: Il pense qu'on gagne beaucoup d'argent après avoir enterré un corps.
4: La preuve des tensions est encore visible. Les corbillards de la Croix-Rouge roulent aujourd'hui avec deux vitres manquantes brisées lors d'un caillassage. Pascal Moulégua, des retours des Bougnas. RFI,
2: il est 10h05 à Paris. C'est nettement plus respirable en France. Plus de vigilance rouge, canicule nulle part et du orange pour seulement 5 départements du Sud-Est. Les températures baissent enfin après 10 jours d'une canicule qui a fait au moins 1300 morts en Europe selon l'Organisation mondiale de la santé. Dans le nord de l'Italie, l'une des victimes de cette chaleur, c'est le Po, le fleuve qui irrigue la plaine du même nom et dont le niveau n'est jamais tombé aussi bas aussi tôt dans la saison. Et ce, alors même que la demande d'eau pour l'irrigation, elle, augmente. Les agriculteurs de la région se préparent à un crève-cœur, devoir abandonner une partie de leur récolte. Lorenzo Bazzana est le responsable économique du syndicat agricole italien Coldiretti.
8: C'est un risque qui existe aujourd'hui et une situation à laquelle nous avons déjà dû faire face dans le passé. Une exploitation qui ne peut irriguer tous ses champs doit choisir ce qu'elle pourra irriguer et ce qu'elle devra laisser de côté. Donc il peut y avoir des pertes de production. Nous savons aussi qu'avec ces températures si élevées, il y a une réduction de la production laitière, par exemple chez les bovins. Donc nous aurons une production inférieure de lait et donc des conséquences sur les fromages. Du point de vue des fourrages, du maïs, de la tomate, là aussi on s'attend à ce qu'il puisse y avoir des réductions de récolte qui sont difficiles à quantifier maintenant. Mais le fait de combiner des températures plus élevées et un manque d'eau aussitôt dans la saison n'est pas bon signe pour l'agroalimentaire italien mais aussi pour toute l'Europe. Et ce que nous demandons, vu l'évolution climatique, ce sont des réservoirs pour essayer de retenir l'eau quand il pleut et d'en avoir davantage à disposition si besoin pendant l'été et pendant la sécheresse.
2: Des propos recueillis par Anne Verdaguer. Du changement à la tête du cabinet des ministres en Argentine, Diego Santilli nommé après la démission de Manuel Adorni. Ce dernier part après avoir menti sur sa déclaration de patrimoine. Il l'a fait puisqu'il l'a désormais admis. En Bolivie, c'est une petite révolution économique. Alors que pendant 15 ans, le taux de change entre la monnaie nationale, le boliviano et le dollar était fixé par la banque centrale, eh bien ce n'est plus le cas à partir d'aujourd'hui. Non, désormais, ça évoluera en fonction de l'offre et de la demande en dollars. Alors concrètement, le boliviano perd près de 40% de sa valeur. Qu'est-ce que ça pourrait changer pour la population? Élément de réponse depuis La Paz avec Nils Sabin.
9: Avec cette réforme annoncée vendredi, le gouvernement espère faire d'une pierre deux coups. Tout d'abord, mettre fin aux pénuries de dollars qui durent depuis 2 ans et aussi favoriser les secteurs exportateurs comme l'élevage, l'agriculture et l'industrie minière qui, eux, génèrent des dollars. Mais pour Wilfredo, rencontré à La Paz, c'est un signe de plus qui montre la fragilité économique du pays.
8: Je me souviens qu'il y a 10 ou 20 ans, tout allait bien, notre monnaie avait une bonne valeur. Ce n'est plus le cas aujourd'hui. Un plat coûte environ 30 ou 40 bolivianos. Ça a beaucoup augmenté. Je pense qu'on court à notre perte, à la faillite.
9: Cette réforme économique devrait aussi augmenter le coût des importations et peut-être générer de l'inflation, alors que les prix ont déjà augmenté de 20% l'année dernière. Cela inquiète Grover, car le pays a déjà du mal à importer suffisamment de carburant pour toute la population.
10: Cela va avoir un effet considérable sur les classes populaires. À l'heure actuelle, j'ai entendu parler d'une hausse du prix du carburant. Je pense que le prix du carburant va augmenter, mais je ne sais pas jusqu'où. Honnêtement, c'est très préoccupant.
9: Autre impact sur la population, l'épargne en dollars qui est privilégiée par les Boliviens sera désormais plus coûteuse. Nils Sabin, La Paz, RFI.
2: Et puis c'est fini pour les Bafana Bafana, les Sud-Africains sortis en 16e de finale de la Coupe du Monde masculine de football, sortis par les Canadiens, l'un des hôtes de cette compétition, score final 1-0. Le prochain match de ces 16e de finale, c'est à 17h en temps universel. Le Brésil affronte le Japon et quelques heures plus tard, Allemagne, Paraguay et Pays-Bas, Maroc. Ces affiches, vous avez le droit de nous en parler vous aussi, chers auditeurs. Dans un instant, ça tombe bien, dans Appel sur l'actualité avec vous, Juan Gomez.
1: Oui, une émission 100% football et avec à mes côtés Olivier Pron du service des sports de RFI. On s'impatiente évidemment de débattre avec les auditeurs. 10h10 à Paris.
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0: Aujourd'hui, Oxygène FM vous emmène à la découverte d'un projet d'action culturelle où se rencontrent les élèves de l'EREA de Pamiers et le Mima Saison. Ensemble, ils explorent un univers artistique autour du spectacle Rendez-vous à l'aube, proposé par la compagnie Diffraction. Bonjour Jessica.
1: Bonjour Léa.
0: Alors, est-ce que tu voudrais bien te présenter ?
1: Moi, je suis donc médiatrice culturelle chargée de l'action culturelle et des relations au public à Mima. Mima, donc, c'est un projet d'abord de festival des arts de la marionnette au mois d'août depuis 37 ans. L'association Philanthrope, en fait, développe ce projet sur Mirepoix pour défendre les écritures marionnettiques contemporaines.
2: Tel était mon destin. Je ne pouvais y échapper. J'accepte la mission. Attention, nous allons rentrer dans le moment participatif du spectacle. Vous êtes invités à faire des bruitages. J'arrive sur les lieux de la mission. Il y a du vent. Beaucoup de vent. Ah, le vent me rentre dans les yeux. Je ne vois plus rien.
1: Et donc autour de ça, on construit maintenant une saison depuis plus d'une dizaine d'années avec d'autres partenaires. On diffuse des spectacles toute l'année, des spectacles qu'on accompagne donc soit en tournée, soit ce sont des artistes qui viennent travailler en résidence chez nous et après on leur propose de jouer leur spectacle soit aux saisons, soit en festival. Et donc toute l'année, on accueille aussi des scolaires sur des séances scolaires, donc ça va de la toute petite enfance jusqu'au lycée. Et autour de ça, on construit ce qu'on appelle donc les actions culturelles de l'éducation artistique et culturelle, EAC. Donc ça, c'est vraiment ce qui concerne les scolaires. On va travailler sur différents projets thématiques, toujours avec les artistes qui interviennent sur au moins une semaine, une dizaine d'heures minimum. On part sur ça avec une classe, par exemple.
2: Et je continue le chemin. Il y a toujours plus de vent. J'entends des oiseaux. Qu'est-ce que c'est? Un lapin. Oh, une chouette-ulotte. Oh, un loup. Plein de loups. J'avance. Mais je continue le chemin. Voilà. De très peu, je sors quelque chose. Non, ce n'est pas quelque chose, mais bien quelqu'un. Une grand-mère blessée au sol. La pauvre.
3: Je suis Angèle, je suis professeure des écoles et cette année j'enseigne à l'EREA de Pamiers.
0: Et justement, est-ce que tu pourrais nous présenter également le collège EREA qui est un collège particulier, qui est un SECPA ?
3: Alors en fait, l'EREA c'est un établissement régional d'enseignement adapté au sein duquel il y a plusieurs classes, dont la troisième SECPA au sein de laquelle j'enseigne.
4: Alors je m'appelle Lilou, je viens de l'EREA 3e B. On est 12 dans la classe et on participe au projet Mimosa, c'est ça ? Et on participe au projet normal.
5: Et qu'est-ce qu'on va faire ?
4: Des exercices de radio.
5: Oui, et aussi, qu'est-ce qu'on va faire vendredi ? On fait quoi ?
4: Un spectacle. Regardez un spectacle.
5: Okay. Et après ?
4: On rentre chez nous.
5: Ok.
1: Le projet normal, il est né de la volonté de l'artiste Aline Ladera de proposer à des jeunes de travailler sur les questions d'identité, de stéréotypes qu'elle traverse dans sa création, dans son spectacle Rendez-vous à l'aube. Et donc à partir de ça, moi quand le collège de l'EREA m'a sollicité, je me suis dit ben ça serait intéressant peut-être de travailler sur ce projet avec Aline. Ça s'est construit petit à petit, vraiment sur mesure avec le collège, avec leur professeur et avec Aline. Et autour de ça, on a eu envie toujours aussi de travailler en partenariat avec d'autres personnes qui sont professionnelles des questions d'identité, de normes sociales. Donc on a sollicité le planning familial qui vont venir aussi proposer deux séances d'éducation vie affective et relationnelle. Ensuite, on aura aussi le festival Résistance Regard Nomade qui va proposer aux jeunes de regarder des courts-métrages sur ces mêmes questions thématiques. Comme ça, ça leur donne aussi un bagage culturel. Et le spectacle qu'ils ont vu aujourd'hui, Rendez-vous à l'Aube, c'est un prétexte. C'est une façon d'avoir aussi une référence artistique commune comme point de départ au projet qu'ils vont faire ensuite. Et donc, quand je parle de projet, c'est que nous, on met les jeunes en situation artistique, en situation de créateur, de créatrice, pour rentrer dans la matière, non pas par des questions philosophiques, non pas par des longs débats, mais vraiment de mettre les mains dans la pâte, c'est-à-dire que là, par des outils théâtrales, par des outils plastiques, on va traverser ces questions, voilà, d'identité, du monstrueux, du héros, du super-héros, et donc des clichés, des caricatures. Voilà.

0: Alors, qu'est-ce que vous avez donc le plus retenu? Il n'y a pas de mauvaise réponse, il n'y a pas. Voilà, c'est ça.
1: Ouais. Pour moi, ça parle des différences et du fait de ne pas se sentir pas
0: accepté. Et qui je fais dire ça? Donc, ça parle des différences et qui fait que on ne se sent pas accepté comme on est.
2: Qui est en effet une envie de partir de la question de l'identité, de savoir qui on est, comment ça se construit aussi, qui on est. Et du coup, le rapport entre les normes sociales, et du coup aussi ce que peuvent créer les normes sociales en termes de discrimination. Là, plutôt à l'endroit quand même centré sur le genre. Du coup, le genre, qu'est-ce que ça veut dire être une fille, qu'est-ce que ça veut dire être un garçon, et qu'est-ce que ça veut dire quand on comprend qu'on n'arrive pas trop à jouer ce jeu-là.
0: À autre chose à dire là dans les échanges que vous avez fait, qu'est-ce qui est ressorti le plus pour vous?
3: Ouais.
0: Alors attends, Aline, elle n'entend pas, je pense que non,
2: moi j'ai. Le fait que ce soit seule sur scène?
0: Le courage. Le courage d'être seule sur scène et de parler de cette histoire en particulier ou le fait d'être en seule en scène?
3: En général,
0: un seul en scène, toi, ça tu retiens ça. Voilà, c'est important. Oui. Il y a d'autres. Qu'est-ce que vous retenez le plus? Qu'est-ce qui vous a marqué dans cette présentation?
4: Un projet qui s'intitule Normal, en lien justement avec les discriminations. C'est une thématique qui te semblait important aussi de pouvoir aborder vraiment avec cette classe-là en particulier.
5: Alors avec cette classe-là en particulier, non. Avec toutes les classes, oui. Parce qu'en fait, ça questionnait la normalité. Qu'est-ce que c'est que d'être normal pour un adolescent? Je pense que c'est une question qui est très pertinente en fait.
4: Les élèves, ils ont partagé une semaine de résidence avec la comédienne Aline Ladera. À l'issue, l'idée de pouvoir proposer une restitution du travail réalisé. Est-ce que tu peux nous parler de cette semaine? Comment ça s'est déroulé avec la comédienne Aline? Et les temps forts que tu as pu remarquer tout au long de ces jours?
5: En fait, on a travaillé 4 ateliers de 2 heures par jour. Le premier jour, on a travaillé un peu sur les références qu'ils avaient, eux, en matière de science-fiction et d'histoire. Comment sont construites les histoires? Comment, à un moment donné, on bascule dans quelque chose d'imaginaire, d'irréel et ou de qui fait appel complètement à de la science-fiction. Et puis le deuxième jour, les jeunes ont pu se lancer sur un projet d'écriture. Le troisième jour, on a retravaillé les histoires et puis on a travaillé en art visuel. Et le dernier jour, les jeunes ont pu choisir leur propre histoire et la mettre en version plastique pour accompagner le texte, en fait.
4: Est-ce que tu peux nous présenter certaines œuvres? Quelle forme ça a pris à la fin des 5 jours de création?
5: Alors, les jeunes ont choisi de ne pas dévoiler leurs œuvres à la fin de la semaine, mais on a eu beaucoup d'histoires avec un support visuel sous forme d'ombre, puisque Aline Ladera, elle travaille avec les anciens rétroprojecteurs sur lesquels on peut faire des petits animés, en quelque sorte, avec un jeu de papier transparent, de papier opaque posé sur le rétroprojecteur.
4: Comment la classe, elle a vécu cette semaine de résidence avec cette comédienne, avec cet artiste?
5: Alors, ça a été à la fois très, très dur et très, très simple, parce qu'à la fois, les jeunes étaient très contents de ne pas avoir cours et d'avoir quelque chose de différent qui leur était proposé. Ils l'ont d'ailleurs dit à la fin de la semaine qu'ils avaient beaucoup aimé travailler sous cette forme. Mais c'est aussi un projet qui les engageait, eux, et pour nos jeunes, ça, c'est très difficile.
4: Parce que c'était difficile. À quel niveau, le fait de devoir laisser une part d'eux-mêmes dans une création ou faire une proposition personnelle?
5: Déjà, laisser une part d'eux-mêmes dans une création, ça peut être compliqué, mais aussi ce sont des jeunes qui ont été en difficulté scolaire longue et persistante et pour lesquels il n'est pas évident de produire un travail qui pourrait être montré aux autres et sur lequel ils pourraient éventuellement être évalués ou jugés. C'est des jeunes qui ont perdu un peu confiance en eux.
6: Comment s'appelle le projet?
7: Le projet s'appelle Mima.
6: Qui compose le projet?
7: Les troisièmes.
6: Est-ce que c'est payant?
7: Je sais pas.
6: Est-ce que vous avez compris le projet?
7: Pas trop.
4: Qu'est-ce qu'ils en retirent aujourd'hui maintenant que le projet est passé selon toi?
5: D'une part, ils sont allés au théâtre et il n'y avait pas beaucoup de jeunes qui étaient déjà allés au théâtre, donc ils sont rentrés dans une salle de spectacle. En plus, ils ont été très bien accueillis. Ils ont pu travailler avec l'acteur, l'actrice, pardon. Le projet, au fur et à mesure, s'est étoffé parce qu'on a eu deux interventions du planning familial. Et puis, on a choisi de, bah, justement, de faire un partenariat avec Oxygène FM. Du coup, les jeunes ont pu venir dans le studio d'enregistrement, participer à l'interview de l'auteur. Des choses, je pense, qu'ils n'ont pas forcément eu déjà l'occasion de faire. Et pour certains, la radio peut être un tremplin pour l'avenir, ou le théâtre, ou l'illustration. En tout cas, ils ont goûté à quelque chose auquel ils n'avaient jamais eu accès.
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4: Aline Ladera, bonjour à toi.
10: Bonjour.
4: Tu es comédienne, scénariste, c'est toi qui portes la pièce de théâtre intitulée « Rendez-vous à l'aube » qui a été programmée l'été dernier pendant le MIMA Festival en août 2025 et que l'on retrouve dans le projet Normal, dans le cadre cette fois-ci du MIMA Saison avec les élèves de l'EREA de Pamiers. Donc merci à toi de prendre le temps avec nous de répondre à ces petites questions.
10: Avec plaisir, merci beaucoup.
4: Dans un premier temps, est-ce qu'on pourrait revenir sur ce spectacle en particulier, Rendez-vous à l'aube? Qu'est-ce que tu pourrais nous dire sur cette création? C'est un seul en scène et c'est toi qui fais à peu près tout finalement.
10: Oui, alors du coup, Rendez-vous à l'aube, c'est une forme que j'ai écrite en 2023 et qui est un conte en fait, qui mélange des éléments de récit avec une structure de conte qui est un peu inspirée de la structure du conte du Vilain Petit Canard. C'est un peu une réécriture, mais où j'intègre du coup des éléments plutôt réaliste pour parler de différents enjeux, on va dire globalement de rapport de normes et d'altérité, avec un peu une métaphore autour des questions de genre, avec la figure d'un drame.
4: Comment c'est venu à toi cette thématique-là?
10: C'est venu de questionnement personnel. Ça aurait été un sujet de questionnement, la question du genre, de l'orientation sexuelle aussi. C'est venu après l'envie de pouvoir parler de ça d'une autre manière, d'une manière moins réaliste.
4: Oui, parce que pendant ce spectacle, on vit toute une aventure à tes côtés, où la question du héros, de l'anti-héros, est un petit peu questionnée tout au long de cette pièce de théâtre.
10: À la base, c'est vraiment venu de ça. En fait, bon, il y a eu plusieurs étapes un peu dans cette création, mais à la base, j'avais fait des perfs. J'avais commencé par une perf un peu de drag king, où je m'amusais à étirer un peu certaines thématiques

0: on a envie ou si on n'arrive pas à être ni le héros ni la princesse, bah, il reste du coup la figure du dragon pour s'identifier.
1: Ah, tu peux le faire aller à
2: n'importe qui.
3: Il y a la madame avec les caméras.
4: Ok.
1: C'est moi la madame avec les caméras.
5: Comment s'appelle le projet?
6: Alors il s'appelle Normal.
5: Est-ce que vous avez compris le projet?
6: Je crois que j'ai compris le projet, oui.
5: Eh, au final, j'adore ça.
7: Hein. Sujet pas forcément évident, j'imagine, avec des adolescents en troisième. Donc comment ça s'est passé pour toi? Comment tu l'as vécu cette semaine?
0: Bah, c'était super intéressant. Moi, j'ai pris beaucoup de plaisir à les rencontrer.
7: Et alors, c'était quoi tes objectifs finalement? Comment tu les as accompagnés autour de ton spectacle?
0: L'idée, c'était de leur faire traverser une expérience de création avec les outils un peu que j'utilise dans Rendez-vous à l'OP 1.0, à savoir le récit, donc le conte, et de mélanger du coup des éléments du réel et du fantastique. Donc, dans l'idée, voilà, qu'ils puissent écrire ensemble des scénettes. Individuelle et collective, voilà, pour essayer ensemble à inventer un peu des choses dans ce registre-là.
7: C'est un spectacle qui est assez hybride et qui permet en fait d'aborder de façon peut-être un peu légère des questions qui sont hyper importantes à cet âge-là.
0: Oui, c'est clair. Moi, j'aime bien aussi cet endroit-là, utiliser l'imaginaire pour ça. Et puis, à des endroits, de venir décloisonner aussi ce qu'on met dans la catégorie adulte et ce qu'on met dans la catégorie enfant. Par exemple, voilà, faire de l'imaginaire et du fantastique qui s'adresse aux adultes. Moi, c'est un partie que j'aime bien. Mm. Et à l'inverse aussi, de se dire qu'on peut parler de sujets sociaux, politiques, avec des enfants, avec des ados, et qu'ils ne sont pas séparés de ces enjeux-là.
7: En tant que professeur, toi, comment tu as vécu l'expérience? Est-ce que c'était la première fois que tu vivais ce type d'accompagnement?
8: Alors, c'est la première fois que je faisais une résidence d'artiste, mais c'est pas du tout la première fois que je travaille sur des projets culturels, puisque j'aime beaucoup travailler sur le parcours d'éducation artistique et culturelle. J'avais eu l'occasion de mener déjà beaucoup de projets en classe ordinaire, notamment les projets TA avec l'OCCE, l'Office National des Coopératives Scolaires. Et j'ai vu qu'à chaque fois qu'on emmenait les enfants dans des projets comme ça, des projets de théâtre, des projets d'écriture de livres ou avec des partenaires extérieurs, ça permettait à certains enfants qui ne répondaient pas forcément aux demandes institutionnelles de se révéler. Je me souviens par exemple d'un petit garçon qui était très étonné quand on lui a proposé d'avoir un rôle de théâtre, alors qu'il était tout à fait capable de le faire. Je me souviens d'autres jeunes qui en classe n'étaient pas du tout concentrés, n'étaient pas repérés dans l'espace. Et puis le jour où il faut monter sur scène, ils ont toute la concentration, ils ont mémorisé le texte alors qu'ils ne mémorisent pas une poésie. Ils savent à quel moment ils doivent aller sur scène, où ils doivent se placer. Ils sont hyper concentrés. Et quand on arrive à travailler ces compétences par le biais du théâtre, de la poésie et d'autres projets, et ben l'idée c'est de venir les transférer sur du travail de classe et de mettre au profit des apprentissages plus disciplinaires.
7: Est-ce que tu trouves, maintenant que le projet est passé, que la classe en a retiré quelque chose de positif? Est-ce que tu sens une transformation?
8: Et il y a surtout des jeunes qui ont tenu le projet jusqu'au bout. C'est difficile parfois d'avoir l'engagement des jeunes sur une semaine entière. Et là, la plupart des jeunes ont tenu jusqu'au bout du projet.
7: Un des temps forts d'ailleurs qu'on a réalisé en partenariat en tant que média, c'est qu'on a pu accompagner aussi la conception d'interviews avec la comédienne. Ils ont réalisé les questions ensemble, qui a été mis en voix par un des élèves. Toute la classe n'a pas pris la parole. Cette interview, elle a mis l'accent sur des choses différentes de peut-être de ce qu'on a l'habitude d'entendre, des questionnements en lien avec des choses très personnelles de l'artiste. C'est assez révélateur aussi de cette vision que les jeunes peuvent avoir du théâtre et de ce monde.
8: Oui, en fait, je crois tout simplement qu'avant de participer à ce projet, les jeunes n'avaient pas de représentation de ce que c'était que le théâtre, qu'une artiste, de comment on va au théâtre, tous les codes, en fait, que certains maîtrisent et d'autres moins. C'est intéressant d'aller au théâtre avec l'école pour pouvoir avoir ces codes et se permettre par ailleurs d'y retourner.
7: Comme tu disais, c'était intéressant avec des classes de cet âge-là. Du coup, ça apportait des questions très personnelles parfois sur l'artiste et du style que Aline peut avoir.
8: Oui, il y avait beaucoup de questions sur son style et il y avait beaucoup de questions sur sa scolarité. Comment elle était quand elle était élève? Qu'est-ce qu'elle avait eu comme parcours? Est-ce qu'elle était allée en SECPA? Tout ça, c'est des choses qui ont beaucoup questionné les jeunes. Ils ont été aussi intéressés de savoir, et souvent ils se posent cette question, de savoir si elle avait aimé travailler avec eux. Et oui, c'est une question, par exemple, moi, quand je suis arrivée au début de l'année à l'EREA, les jeunes m'ont dit, mais madame, mais qu'est-ce que vous venez faire là? En fait, ils ne comprenaient pas qu'on puisse avoir envie de venir travailler avec eux.
9: Attention, la boîte à questions est ouverte.

0: Est-ce qu'à l'INSEE, elle a fait un livre projet?
1: Est-ce que?
0: À l'INSEE, elle a fait un livre projet.
1: Ouais, ce projet-là, vous êtes la seule classe.
0: Elle était pas... Est-ce que vous étiez stressée?
2: Un peu, mais comme j'ai travaillé toute la semaine et qu'en fait, on a fait aussi une présentation hier, là, j'ai pas eu trop le temps d'être trop stressée. Mais toujours un peu, quand même. Mais oui, après, c'est toujours intimidant. En plus, avec les lumières, je vous voyais bien. C'était super, mais en effet, c'est sûr que d'être sur le plateau avec les gens, c'est intimidant.
3: Et vous, ça vous aurait stressé d'être, par exemple, si on vous demandait d'être sur scène?
4: Je ne serais même pas venu devant. Là.
5: Je n'ai même pas posé un pied.
6: Ouais, et pourtant, tu as été un peu à l'internat qui a le mieux participé au théâtre. Hein? Bref.
2: Très bien.
7: Pendant la représentation, parmi les élèves qui ont pris le plus la parole à la fin du spectacle et qui ont posé beaucoup de questions, c'est rigolo parce que c'était des personnes qui étaient souvent un peu en retrait dans la dynamique de la classe.
8: Mais au fur et à mesure de ma carrière, en fait, je suis allée à beaucoup de spectacles avec des élèves. Sur ce versant un peu artistique, c'est toujours là où on va avoir un élève qui va nous surprendre, où on se dit, tiens, j'avais pas vu que cet enfant, il avait cette sensibilité. Et tiens, quand on lui parle d'art, il se réveille et il y a quelque chose qui se passe, en fait. Donc, sur ces projets artistiques, ça permet de toucher plus d'élèves de façon différente, en fait. C'est une proposition différente de ce qu'on leur fait d'habitude. Ça permet à certains de trouver leur lieu à l'école, de trouver leur place à l'école.
9: Et au niveau des partenaires, comment ça se passe pour pouvoir réaliser un tel projet?
10: Alors, pour pouvoir réaliser un tel projet, nous, à MIMA, on est soutenus en fait par différents partenaires financeurs. Donc, on a la DRAC qui nous permet de développer de l'action éducation artistique et culturelle. Donc, on a un budget pour ça, parce que c'est vrai que ce type de projet, ça coûte cher. On défend de pouvoir payer l'artiste correctement, donc ça a un certain coût. On sollicite aussi d'autres partenaires en plus de la DRAC. Par exemple, là, on a un soutien d'un appel à projet avec la politique de la ville sur la mairie de Pamiers, parce qu'on parle de discrimination, de vivre ensemble. On fait de la prévention, en fait, hein, contre le racisme, l'homophobie, le sexisme. Et donc, on a d'autres partenaires. On a aussi le conseil départemental qui nous soutient. J'ai été chercher aussi d'autres partenaires d'appel à projet, dont la préfecture de l'Ariège qui, avec la DREAL, propose un projet sur le soutien aux préventions de toute forme de discrimination et de racisme et de sexisme, ce qui fait que du coup la partie financière pour le collège sera moindre, parce que maintenant on sait que les établissements ont de plus en plus de mal à boucler leur budget et de pouvoir faire des projets comme ça, si c'est possible que ce soit gratuit, c'est toujours mieux.
9: Merci beaucoup, Jessica.
10: Avec plaisir.
7: Et c'est des projets que tu aimerais renouveler par la suite, pour les années futures?
8: Tout au long de ma carrière, jusqu'à la fin de mes jours d'enseignante.
7: Merci beaucoup, Angèle, de nous avoir expliqué donc cette semaine en partenariat avec le MIMA Festival, du projet qui s'intitule Normal.
8: Et le planning familial.

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1: Merci d'être avec nous et bienvenue sur les ondes. Donc, nous sommes le lundi 29 juin, il est midi et je vous accompagne pendant une heure jusqu'à 13h. Au sommaire du journal d'actualité locale aujourd'hui, on reviendra sur l'intervention des sapeurs-pompiers après l'incendie d'une extension en bois d'une maison en Ariège. Une opération qui a mobilisé les secours pendant près de 4 heures. Nous parlerons également des finances de la ville de Pamiers où le maire a lancé un audit pour dresser un état des lieux de la situation budgétaire. Puis direction les salles obscures avec la fête du cinéma qui se poursuit jusqu'au 1er juillet à Tarascon-sur-Ariège avec toutes les séances proposées à un tarif très intéressant. On en parle dans quelques minutes. L'invité du jour, nous recevrons Caroline Galmeau, directrice du MIMA Festival, pour nous annoncer toute la programmation de l'événement qui se tiendra en août. Nous reviendrons également sur le portrait du prénom du jour et aujourd'hui nous s'intéresserons à deux prénoms, les Pierre et les Paul, puisque c'est votre fête aujourd'hui. Mais nous commençons par le point météo qui sera en direct aujourd'hui avec Morgan Nieto dans quelques instants. Ce sera juste après une petite pause musicale. On commence avec Green Day, Boulevard of Broken Dreams.

0: Midi 5 sur les ondes d'Oxygène FM et voilà, on continue la journée avec un petit Green Day pour bien continuer cette journée. Et nous sommes en direct avec Morgane Nieto pour faire le point météo. Bonjour Morgane.
1: Bonjour à tous.
0: Alors là, les chaleurs se sont bien radoucies quand même hein, depuis ce week-end.
1: Effectivement, ça y est, nous sortons de cette période de canicule. Elle avait duré vraiment une dizaine de jours. Ça fait du bien. Aujourd'hui, on va respirer grâce aux orages hier soir qui sont venus. Alors, tout le monde n'a pas forcément eu des orages, mais quand même, la région apaméenne a été pas mal servie, hein, l'équivalent de 10-15 mm de tombée. La région de Saverdin également. Ou encore du côté de Mirepoix, on a eu de la grêle, l'équivalent de 1 à 2 cm de diamètre, qui a provoqué un petit peu de dégâts dans les potagers. Mais bon, la bonne nouvelle aujourd'hui, c'est qu'on a enfin une journée respirable.
0: Oui, alors quelles vont être les températures jusqu'à cette fin de journée pour la journée?
1: Mais cet après-midi, on devrait monter au plus haut, autour de 26 degrés du côté de Pamiers ou encore de Saverdin. Allez, peut-être un petit 27 localisé entre Mirepoix ou Haute-Rive. Et 25 du côté du Piémont, donc vraiment très agréable de saison. On va pas se mentir, en cette période de l'année, on devrait faire autour de 25 l'après-midi. Et le temps devrait rester mitigé, par moments peut-être quelques gouttes, mais vraiment rien d'inoffensif. Le temps reste calme.
0: Donc là, on peut dire que c'est la fin de la canicule.
1: Alors, on peut dire que c'est la fin de la canicule, mais malheureusement, au vu des prévisions à long terme, on devrait la retrouver peut-être à partir du week-end prochain. Et elle devrait nous affecter. Pour ce mois de juillet, une nouvelle fois, une période de forte chaleur qui est en vue. On en reparlera dans nos futurs bulletins, mais il est probable qu'on puisse retrouver nos 35, voire 40 degrés en pleine.
0: Ah oui, donc le répit de courte durée, donc.
1: C'est ça, 3-4 jours au grand max, on va respirer, mais à partir de vendredi, samedi, ça repart largement à la hausse.
0: Eh bien, très bien. Bon, ben, en tout cas, tu nous tiendras au courant pour la suite de cette semaine. Merci à toi pour ce bulletin météo.
1: Effectivement, bonne journée à tous.
0: Et on poursuit avec le journal d'actualité locale.
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Et on commence ce bulletin en parlant finances. Les finances de la ville de Pamiers vont faire l'objet d'un audit, une démarche annoncée par le maire Jean-Philippe Sanac, qui avait fait de cette mesure un engagement de campagne. L'objectif affiché est de disposer d'un état des lieux précis de la situation financière de la commune, avec une attention particulière portée aux dépenses de fonctionnement et à la dette. À Pamiers, la municipalité a choisi de confier cette mission à la Direction générale des finances publiques, la DGFIP, plutôt qu'à un cabinet privé. Ce choix est notamment motivé par un souci de maîtrise des coûts. Selon le maire, il s'agit d'apporter un regard extérieur sur les finances communales et de disposer d'éléments objectifs pour la suite du mandat. La question des finances municipales avait occupé une place importante lors de la campagne des élections municipales et donc plusieurs candidats évoquaient la nécessité d'un diagnostic de la situation budgétaire. Les résultats de cet audit devraient être rendus publics à l'automne et permettront de dresser un bilan détaillé des finances de la commune. Et dans le reste de l'actualité locale, une extension en bois accolé à une maison d'habitation s'est embrasée en Ariège. Les sapeurs-pompiers ont été engagés pour intervenir sur ce sinistre. À leur arrivée, le feu concernait principalement cette partie de la construction. Les moyens déployés ont permis de contenir les flammes et éviter leur propagation au reste de l'habitation. L'intervention a mobilisé les secours pendant près de 4 heures au cours de l'opération. Les pompiers ont procédé à l'extinction de l'incendie, puis aux opérations de déblai afin d'éliminer les foyers résiduels. Une phase de surveillance a également été menée pour s'assurer de l'absence de toute reprise de feu avant la fin de l'intervention. Et aucune victime n'a été signalée. Les dégâts concernent principalement l'extension en bois de la maison. Les circonstances à l'origine de l'incendie n'étaient pas connues dans l'immédiat. Et on termine ce journal par une dernière actualité qui va ravir les amateurs de grand écran, qui est à l'honneur à Tarascon-sur-l'Ariège. Depuis ce dimanche 28 juin et jusqu'au mercredi 1er juillet, le cinéma participe à la fête du cinéma, une opération nationale qui permet au public de profiter de toutes les séances au tarif unique de 5 euros. Donc c'est un événement créé en 1985. Qui a pour objectif de rendre les salles obscures accessibles au plus grand nombre pendant 4 jours. Le principe est simple, quel que soit le film, l'horaire ou le public, chaque séance est proposée au même tarif, une occasion de découvrir les nouveautés à l'affiche et de retourner voir un film qui a marqué les spectateurs. À Tarascon-sur-Ariège, le rendez-vous est donné au cinéma du Centre culturel François Mitterrand. Plusieurs films sont programmés tout au long de l'événement, avec des séances réparties sur les 4 jours. S'adresse à tous les publics, des plus jeunes aux amateurs de cinéma d'auteur, en passant par les grandes productions du moment. Et au-delà du tarif préférentiel, cette manifestation est aussi l'occasion de rappeler le rôle des salles de cinéma dans les territoires. Elles restent des lieux de découverte, de partage et de vie culturelle, notamment dans les villes de taille moyenne comme Tarascon-sur-Ariège. La fête du cinéma donc se poursuit jusqu'au 1er juillet inclus. Toutes les séances sont proposées au tarif unique de 5 euros, une offre valable pendant toute la durée de l'opération. C'est terminé pour ce journal d'actualité locale. Merci à vous de l'avoir suivi. Dans quelques instants, vous entendrez Caroline Galmot, directrice et programmatrice du MIMA Festival qui se tiendra tout début août. Et ce sera juste après une petite pause musicale et on commence avec Duffy Walking Away. Walk Week Away.

0: Du 6 au 9 août prochain, Mirepoix va une nouvelle fois devenir la capitale des arts de la marionnette et du théâtre visuel. Le festival MIMA revient pour sa 38e édition avec une programmation qui promet de faire rêver petits et grands, tout en interrogeant notre regard sur le monde. Pour nous dévoiler les temps forts de cette nouvelle édition, nous recevons aujourd'hui Caroline Galmont, directrice et programmatrice du festival. Bonjour.
1: Bonjour.
0: Et Julie Chani, en charge de la communication. Bonjour à vous.
2: Bonjour.
0: Alors, avant d'entrer dans le détail de la programmation, comment vous présenteriez l'essence du MIMA Festival à quelqu'un qui le découvre aujourd'hui ?
1: Waouh, la question. Je dirais quand même que c'est un festival de marionnettes. Ça, a priori, tout le monde s'accorde pour être d'accord justement là-dessus. Festival de marionnettes actuel, comme on aime le préciser, c'est-à-dire que c'est une discipline qui est ouverte sur le monde d'aujourd'hui, qui interroge la société d'aujourd'hui et qui utilise pour le faire des moyens, des techniques d'aujourd'hui. Donc effectivement, c'est une marionnette qui est très ouverte. Elle a croisé quand même de plusieurs disciplines, des fois le cirque, mais notamment le théâtre aussi, évidemment les arts du récit, avec un aspect visuel très fort, puisque souvent les marionnettistes quand même sont aussi des constructeurs, et que l'objet, parfois spécifiquement créé pour le spectacle, fait appel aussi à des technicités propres aux marionnettistes, donc il y a de la construction. Pour revenir sur votre question, l'essence même du festival, je dirais que c'est un festival assez complet qui est aussi entre disciplines actuelles dans une cité médiévale, et donc c'est un espace, un événement qui joue des contrastes. La marionnette qui pourrait être galvaudée, ou en tout cas on pourrait se dire que c'est un peu ringard et c'est un peu passé comme discipline, et ben pour autant, bim, contraste, c'est au contraire hyper actuel et c'est au cœur justement du spectacle vivant, des arts de la scène d'aujourd'hui, et ça permet son renouvellement aussi, hein. Il y a beaucoup de metteurs en scène de théâtre, de danse qui font appel à des marionnettistes pour justement tenter un renouvellement de leur propre discipline. Donc voilà, c'est un festival plein de contrastes, avec des spectacles en salle et en plein air, avec des spectacles de théâtre et de musique, avec des spectacles actuels dans une cité médiévale et de la vieille pierre. Voilà, et on est aussi au cœur d'un patrimoine et d'un paysage. Et ça, c'est vrai qu'on y tient. Le fait de pouvoir proposer un événement sur 4 jours très diversifié, sur un territoire rural, mais avec un patrimoine très fort, et de jouer comme ça à la fois visite patrimoniale, et voilà, et spectacle. Bon, voilà, c'est un festival tout à fait unique.
0: Oui, la marionnette qui permet qu'il y ait un art aujourd'hui pluridisciplinaire qui ouvre sur plein de choses. Alors, dans quel état d'esprit vous êtes pour cette 38e édition ? Est-ce qu'il y a un fil rouge, une thématique que vous souhaitez mettre en avant cette année particulièrement ?
1: Oui, bah c'est vrai que comme chaque année, on a une thématique qui traverse et qui fait fil rouge pour les spectateurs. Et cette thématique, elle est pensée à partir des spectacles que je peux voir et donc des artistes qui pensent leur projet. Et donc là, il y a une tendance ou une récurrence, on va dire, sur le fait que les artistes s'emparent du passé pour en écrire une nouvelle partition, une partition d'aujourd'hui. Et donc, effectivement, c'est un chassé croisé entre le passé, le présent, l'histoire avec un grand H et l'actualité. Et c'est vrai que ce que nous vivons, ce que nous traversons aujourd'hui au présent, donc dans notre monde, il y a un peu des relents du passé, ou en tout cas on peut se dire tiens, c'est marrant, même si on ne l'a pas vécu, mais on a pu le lire ou ça fait partie de notre histoire commune. Et donc c'est aussi pour se prémunir, et que les artistes parfois disent alerte, attention, ça a déjà été, il me semble, en tout cas la montée des fascismes très clairement fait référence aux années 30. Et donc il peut y avoir un parallèle entre ce qu'ont pu vivre les gens dans les années 30 et aujourd'hui, et les artistes s'emparent de cette question-là. Alors je dis pas que tous les spectacles à MIMA vont parler des années 30 et de l'arrivée du fascisme, loin de là, mais en tout cas c'était l'occasion de se dire bah tiens, comment les artistes s'emparent des récits du passé, de notre histoire, pour raconter notre présent et prévenir notre avenir. Voilà, quelque part c'est ça. Donc c'est ça notre fil rouge de cette année, des spectacles avec pas mal de textes, c'est vrai, mais qui n'empêche pas un grand travail visuel et d'image aussi.
0: Et alors justement, je rebondis sur ce que vous dites par rapport justement à ce fil rouge du passé. Est-ce que vous pensez aujourd'hui que l'art, justement, les spectacles et d'autres arts également, ça peut être aujourd'hui vecteur de sensibilisation sur certaines choses et de communication? Est-ce que c'est un petit peu de cette façon-là que vous construisez votre programmation?
1: Tout à fait. En fait, même si on sait qu'au début août, nous avons des festivaliers, nous avons un public aussi de touristes culturels et ils sont peut-être là aussi pour se détendre. Ils sont en vacances. Pour autant, et ça c'est toute l'année aussi, mais aussi au mois d'août, on n'arrête pas de réfléchir. Enfin, c'est pas parce qu'on est en vacances qu'il faut arrêter nos cerveaux. Donc là,

0: environnant et juste permettre tout simplement à tout un chacun de se dire « Ah oui, c'est possible en fait de penser comme ça. » Et ça permet de donner d'autres outils, une autre manière de voir les choses. D'abord, et surtout de prémunir. Et c'est aussi quelque part une forme de santé mentale, de santé publique. Enfin, je veux dire, parfois certains spectacles sont d'utilité publique. Voilà, c'est ça que je voulais dire, parce que c'est une nécessité de permettre de dire des choses encore aujourd'hui quand c'est possible. Et là, il y a un vrai risque, et on le voit dans certaines communes, de couper la parole à certains programmateurs ou à certains créateurs. Donc ça, c'est extrêmement grave, et juste attention aux dérives sémantiques et des élus qui peuvent se permettre de critiquer ou de revenir sur des choix de programmation et de création. Et ça, c'est une atteinte à la liberté. Et il me semble qu'aujourd'hui, voilà, il y a une loi effectivement qui a été inscrite, qu'on appelle la loi sur la liberté de création, que les élus doivent respecter.
1: Et d'autant qu'avec justement cet art qui est la marionnette est beaucoup plus large, puisqu'elle invoque différentes disciplines aujourd'hui, la marionnette. D'ailleurs, elle en a souffert de cette image à une époque réservée aux enfants. Comment justement le MIMA aujourd'hui contribue à faire découvrir toute la richesse de cet art, et comment elle a évolué ces dernières années ?
0: Alors, ça fait quand même quelques décennies qu'elle évolue. Elle est aujourd'hui, elle est sortie du Castellet. Bon, elle est sortie du domaine réservé des jardins publics de Guignol. Mais ça fait vraiment longtemps. Mais c'est vrai que c'est toujours bien de le rappeler. Aujourd'hui et depuis quand même 69, il y a une école à Charleville-Mézières, l'École supérieure nationale des arts de la marionnette. C'est notre école diplômante, on va dire, l'unique école en France qui, au bout de 3 ans, on sort avec un diplôme d'acteur marionnettiste, et qui permet de créer des spectacles et d'avoir une palette de connaissances et de compétences et d'acquis pour ensuite créer des spectacles. Donc aujourd'hui, effectivement, la marionnette fait appel à plein de techniques, je le disais. On sort et du fil, et de la gaine, et du théâtre d'ombre et du théâtre de papier, mais toutes ces techniques, elles existent encore. C'est une base, c'est un peu comme la danse classique avec la danse contemporaine. Et c'est bien d'avoir une bonne base de techniques pour justement s'en échapper et ensuite se libérer de ces codes pour se les réapproprier et inventer une autre manière de raconter des histoires. En fait, c'est toujours ça. En fait, les artistes continuent de raconter des histoires, plus ou moins concrètement ou abstraitement. Les récits sont mêlés à des matières, à des objets, à des marionnettes. Donc le spectateur fait beaucoup de travail en fait dans les spectacles de marionnettes, puisqu'il est convoqué à son, enfin son imaginaire est convoqué, on va dire, et fait partie même de l'écriture du spectacle, puisque parfois ça se passe juste dans la manipulation entre l'objet et le marionnettiste, et là cette manipulation va raconter quelque chose. Donc oui, on est à l'écoute des nouvelles techniques, des nouvelles manières de faire récit et de créer des spectacles, et je pense que MIMA est un espace possible, en tout cas pour les artistes émergents, pour les jeunes artistes issus de l'école de Charleville, mais pas que, pour tenter des choses, expérimenter, prendre des risques, creuser une envie, un désir de raconter une histoire qui est un peu décalée, et comme ça ça frotte un peu avec le réel, et c'est ça qui est intéressant.
1: Et alors, pour rentrer dans le vif, dans le cœur de cette programmation, cette 38e édition de la programmation du MIMA Festival, quels vont être les temps forts à ne pas manquer d'ici au 9 août ?
0: Alors, il y a 23 spectacles sur le festival sur les 4 jours, une soixantaine de représentations. Donc c'est sûr qu'il y a effectivement dans les 23 spectacles des spectacles qui s'adressent particulièrement aux enfants, aux jeunes publics. Mais finalement, ils sont plutôt minoritaires dans la programmation. Aujourd'hui, on met en avant vraiment une marionnette, entre guillemets, pour ados, adultes. C'est en majorité. C'est compliqué parce que chaque spectacle, les 23 spectacles sont des choix bien pensés,
1: sont
0: des coups de cœur ou des compagnies qu'on accompagne parce qu'on s'engage beaucoup sur la création à MIMA. On accompagne les artistes en les accueillant en résidence, en leur donnant des moyens de production, et donc en s'engageant sur ce qu'on appelle du pré-achat, c'est-à-dire on va acheter le spectacle avant même qu'il soit créé pour sécuriser une première vie du spectacle. Donc c'est le cas avec pas mal de compagnies de la région. Il y a une dizaine de compagnies régionales qui sont présentes sur le festival cette année, dont le Blic Théâtre, on en a parlé tout à l'heure, dont la compagnie Les Philosophes Barbares, une compagnie qui est implantée pas très loin de Pamiers d'ailleurs, avec leur création Tout ou Rien sur le gang Kelly. Donc ça, c'est effectivement un spectacle à pas manquer, avec toujours leur univers assez libre dans l'expérience.

0: expression assez punk même, mais joyeux et festif, de finalement faire un point sur l'état de notre société par le prisme d'un gang, le gang Kelly, qui a vécu réellement 18e ou début du 19e en Australie, et qui était un peu une bande de justiciers qui rendaient justice par eux-mêmes, et qui finalement, même si ils pouvaient braquer des banques, c'était pour rendre justice aux plus pauvres. Donc ça re-questionne finalement du banquier ou du voleur, lequel est le plus honnête, enfin le plus juste vis-à-vis de la société. Voilà, c'est une question qu'il pose. Donc ça va être assez drôle, c'est en déambulation du côté de Mirepoix. D'autres spectacles de la région vraiment à mettre en avant, notamment la compagnie Diffraction, qui est une compagnie d'Ariège aussi, avec Au Point Zéro. Il y a une petite forme l'année dernière qui avait été déjà montrée, Rendez-vous à l'aube, sur les questions de genre. Et là, pousse un peu le sujet avec Au Point Zéro. Donc ça sera une création, évidemment, à pas rater. Donc il y a des premières de spectacles qui seront sur le festival. Et puis à Pamiers, une histoire autrichienne de la compagnie Les Maladroits, une compagnie qui vient du Pays de la Loire et qu'on accompagne et qu'on affectionne particulièrement à Mima, puisque depuis, on a fait leur première de leur premier spectacle en 2014, donc ça fait plus de 10 ans, ça fait 12 ans qu'on les accompagne. Et là, ce qui est intéressant dans cette dernière création, une histoire autrichienne qui jouera à Pamiers, vendredi d'ailleurs, à 15h et à 20h30, c'est l'histoire d'un des deux grands-pères, donc de Arnaud. On a eu, il y a quelques années, Frères, qui était leur première petite forme autour de la guerre civile d'Espagne. Et là, avec une histoire autrichienne, la compagnie s'intéresse à l'autre grand-père qui était plutôt autrichien et qui s'en est rendu compte un peu par hasard en allant farfouiller dans le grenier du grand-père, que cet oncle a eu un passé pas très reluisant, on va dire, du côté de la Deuxième Guerre mondiale et du côté des SS. Et donc, que faire de ce passé? C'est intéressant aussi de voir du côté de la culpabilité. C'est toujours facile, en fait, quelque part, de raconter une histoire familiale quand le grand-père est héroïque, l'ancêtre, ce héros. Mais quand là, en l'occurrence, l'ancêtre, c'est un SS, qu'est-ce qu'on en fait, quoi? Donc, c'est une vraie question autour de la culpabilité et de comment on le raconte. Donc, à partir de la matière allumette, je pense qu'ils vont enflammer.
1: Avec les allumettes, très
0: ouais,
1: bien.
0: Ça va être l'objet. Ça va être l'objet. Ouais. Mais du coup, j'ai pas encore vu le spectacle parce qu'il est en création. Donc là, voilà, c'est ça l'engagement, c'est-à-dire que quand ils m'ont parlé de ce spectacle, de ce projet, tout de suite je me suis engagée, j'ai engagé le festival. On va le découvrir tous ensemble à Pamiers, donc ce vendredi 7 août, et on en est très heureux.
1: Et d'ailleurs, donc, le cœur du festival, du MEMA Festival, ce sont les spectacles, mais il y a aussi tout autour des choses qui sont un petit peu cousues, comme les animations, des ateliers qui permettent aux enfants, aux adultes de se retrouver et de réaliser des animations, des ateliers. Est-ce qu'il y a des temps forts aussi en ce qui concerne les ateliers?
0: Ce qui est sûr, c'est que c'est important pour nous de proposer un festival qui ne soit pas uniquement un festival de consommation de spectacle, mais vraiment de positionner le spectateur dans un autre rapport à l'art, une autre relation à l'artiste. Donc de voir des spectacles, c'est évidemment une base, et ensuite de rencontrer l'artiste autrement et pourquoi pas de pratiquer avec lui, ça c'est vraiment aussi important. Ça va être le cas de cet atelier bricoluminologie d'un artiste qu'on aime beaucoup qui s'appelle Flop, qui va jouer à Lavelanet, et c'est un artiste qui travaille autour de la lumière, des ombres, et qui fait des petits tableaux qui peuvent, à partir d'une lampe de poche, faire bouger, créer des ombres. Donc c'est des tableaux un peu en 3D. Donc voilà, c'est un petit travail autour de la lumière qui va être fait samedi 8 août. Généralement, c'est des ateliers qui sont parents-enfants, c'est-à-dire qu'on vient avec son parent ou on vient avec son enfant suivant. voilà. Et ça permet ensemble de pratiquer et de travailler autour d'une matière avec un artiste. Donc ça, c'est quand même assez génial.
1: De rentrer dans le spectacle, quelque part.
0: Ouais, de rentrer dans le spectacle et de rentrer dans l'univers artistique de l'artiste. Voilà, il va y avoir un labo théâtre de papier aussi avec le Blic Théâtre, mené par la compagnie qui joue pro bono publico à partir de la matière papier. Donc voilà, comment avec du papier, ben on crée des marionnettes, on fait un mouvement, on crée des personnages. Donc voilà, nous, ça nous semble important de pouvoir aussi rentrer, enfin de proposer aux spectateurs de rentrer dans la matière.
1: Et au-delà des animations et des spectacles, vous avez pensé à tout, puisqu'il y a également une belle programmation musicale sous la halle de Mirepoix.
0: C'est vrai que tous les soirs, donc la halle de Mirepoix, c'est vraiment le cœur du festival, enfin le cœur du festival, en tout cas le cœur social, je vais dire, du festival, où il y a toute la scénographie qui est réalisée par une super équipe de scénographes avec des stagiaires. Pendant une dizaine de jours avant le festival, ils construisent et après ils font vraiment un projet in situ. Donc c'est tout ce centre-ville de la halle et autour est parfaitement transformée, donc c'est toujours une œuvre en soi. Et donc sous la halle, dans une ambiance complètement remodelée, il y a plusieurs temps forts dans la journée, il y a des rencontres avec Mathieu Dochterman, enfin animées par Mathieu Dochterman, qui est un journaliste spécialisé, on va dire, marionnette, mais aussi théâtre. Et tous les jours, il y a des rencontres avec des artistes qui sont programmées, donc du coup, l'occasion de, par exemple, autour d'une table ronde, de discuter avec différents artistes autour de cette question de histoire, actualité, comment les artistes écrivent à partir de cet aller-retour. Donc ça sera le vendredi 7 à midi. Il y a un portrait de la compagnie Les Maladroits avec Arnaud Wegerbauer, justement, sur cette histoire autrichienne. Et puis il y a un autre portrait de compagnie, Lou Simon, compagnie Avant l'Averse, qui propose deux spectacles, Insomniac et Transmission. Et là, des spectacles vraiment intéressants, aussi à partir de sujets d'actualité, de sujets de société plutôt, où Insomniac, elle est partie d'une photographie qu'elle a trouvée chez un oncle, encore une fois, photographie de tirailleurs sénégalais dans une charrette à Rouen, et elle s'est posé la question, mais c'est quoi cette photo? Et du coup, elle a enquêté, et il se trouve que son oncle lui-même enquêtait là-dessus, et effectivement, sur cette fameuse journée, alors je ne sais plus laquelle, en 44, je ne sais plus exactement le jour, mais il y a eu une fusillade, et il y a eu un certain nombre de tirailleurs sénégalais qui ont été tués par les Allemands donc pendant la Deuxième Guerre mondiale. Donc elle est partie de cette photo, elle décortique l'histoire, elle enquête, et donc ça en fait un spectacle et ça raconte finalement le rapport au racisme aujourd'hui. Donc c'est toujours le passé présent. Donc très beau spectacle qui s'appelle Insomniac, qui sera à Lavelanet, et elle propose un deuxième spectacle qui s'appelle Transmission. C'est un premier volet sur nos conquêtes et c'est les conquêtes sociales un peu gagnées. Par exemple la bataille du VIH entre guillemets, parce que là ça revient à une recrudescence, mais en tout cas dans les années 80, avec le fléau du sida, effectivement, il y a eu un certain nombre d'associations, dont ACT UP, qui ont mené un combat et qui ont vraiment communiqué là-dessus. Et ça a été un peu gagné. C'est une conquête, en fait, qui a pu être réalisée, qui a fait que, bon, ben voilà, on a un peu enrayé le sida. Donc, voilà, tout ça pour dire qu'il y a une rencontre avec Lou Simon qui sera aussi sous la halle. Donc, c'est très intéressant à écouter les artistes parler de leur spectacle et de comment ils les écrivent. Et puis en soirée, on transforme la halle et là, hop, ça devient un espace de fête, de concerts. Et donc, il y a aussi des spectacles à partir de 18h, mais c'est plutôt le samedi. Spectacle La Ferme, un spectacle très drôle d'une compagnie belge. Et puis des concerts...
1: À partir de 22h,
0: À partir de 22h, voilà, concerts. Et puis DJ set. Et puis dire que le vendredi soir, on a une carte blanche à Arcade, oui, qui est notre scène musique actuelle. Et donc, du coup, c'est Arcade qui propose toute la soirée. Donc, on
1: avec
0: a
1: les Chai Collective, notamment.
0: Tout à fait.
1: On connaît très bien Musique des Balkans, qu'on avait été, on avait reçu sur nos ondes, justement, avec leur musique très énergique, ils sont très...
0: Oui, alors ça sera le samedi. Ça sera le samedi soir, le Chai Collective, c'est pas avec Arcade, mais le vendredi, avec Arcade, on a le concert illuminé Guerrero et on a le tout-puissant Tropical Orchestra sous la halle à 22h et après DJ set Baobassa. Donc plutôt, là, ils nous ont concocté, effectivement, une soirée très ouverte sur le monde, et c'est vrai qu'on a un public et on a une tendance à Mima à proposer des concerts assez musique du monde électro. Enfin, c'est un hybride entre plutôt musique actuelle, évidemment, mais quand même avec des tendances ouvertes sur les musiques du monde et sur les musiques électro un peu plus pour le samedi soir, en tout cas.
1: Alors, le Mima, c'est une programmation bien étoffée, mais c'est aussi le off. Est-ce que vous pourriez nous préciser un petit peu ce qu'est la différence entre le in et le off? Est-ce qu'on va y retrouver?
0: Alors, le off n'est pas dans le programme du festival Mima. Le off est organisé par un comité indépendant, donc on n'a pas la programmation. Donc ça, vous retrouverez la programmation du off sur notre site internet. Évidemment, on communique et on communique sur leur programme, mais ça sera sur la page du off qui est dans sur notre site. Et le off se passe sur l'allée des Soupirs. C'est une allée de platane, un magnifique endroit de 200 mètres de long, où du coup, ils programment une quinzaine de spectacles qui vont jouer tous les jours à heure fixe. Donc, on pourra retrouver des compagnies qui n'ont peut-être jamais joué à Mima, pour la plupart, je pense, qui sont des compagnies émergentes. Voilà, ce sont des compagnies qui viennent au chapeau. Donc, préciser qu'effectivement, ils viennent à leurs frais, donc c'est important de rester généreux vis-à-vis de ces compagnies qui ont choisi de venir dans le off à leurs frais. Voilà, dire un petit mot sur les concerts, juste les conditions. Effectivement, nos concerts sous la halle sont gratuites, mais on évite maintenant de dire ce mot. On va préférer dire avec une participation libre et solidaire, car les temps sont durs pour la culture. Et donc, on va mettre à disposition des réceptacles pour permettre quand même une libre participation, pour nous aider et soutenir le festival, pour que cette belle fête perdure, voilà, au-delà de 2027.
1: Un petit mot pour terminer cet entretien, pour inviter les auditeurs à rejoindre le festival et à découvrir toute cette programmation.
0: Ben oui, venez nombreux, alors sachant quand même que Mirepoix a une capacité d'accueil limitée, mais on y travaille. Un camping certainement sera à disposition et un parking aussi. On essaie d'améliorer un petit peu les conditions d'arrivée sur le festival. N'hésitez pas à aller effectivement à l'accueil du festival qui se trouve sur la place centrale, donc en face de la halle, où vous aurez toutes les informations. N'oubliez pas de réserver en amont. N'attendez pas d'arriver sur place, d'avoir galéré pour vous garer, pour vous rendre compte que potentiellement les spectacles sont complets. C'est vrai que ça demande une petite organisation, mais si vous avez très très envie de voir certains spectacles, je vous conseille vraiment vraiment de réserver. Ça vaut le coup, ça coûtera pas plus cher, et puis en plus vous serez assuré de voir des spectacles. Donc c'est sur notre site festivalmima.com. Voilà, on met en place plein de passes possibles pour permettre des tarifs réduits. N'oubliez pas, si vous êtes jeune et si vous avez notamment 17 ou 18 ans, que votre passe culture individuelle fonctionne à Mima. Donc les spectacles, évidemment, vous pouvez les choisir sur votre passe individuelle, donc ça vous coûte rien. Il y a aussi la carte Réduc 09 du Pagip à récupérer au Pagip à Foix, où là vous avez accès à 50%, enfin le département de l'Ariège paye 50% de votre place. Donc si vous êtes jeune, il y a plein de petites choses comme ça qui vous permettent effectivement d'accéder au spectacle. Si vous êtes moins jeune et vous êtes en famille, là il y a des passes 3 spectacles, des passes tribus. Voilà, il y a tout un ensemble de propositions qui permet quand même de réduire nettement la facture, on va dire, à la fin. Mais vous aurez été aussi tellement bien nourri intellectuellement et au niveau de la créativité que voilà, ça vaut vraiment le coup des fois de dépenser un petit peu dans la culture.
1: Merci infiniment Caroline Galmo et Julie.
0: Merci à Oxygène, merci à toi Léa.
1: Je rappelle donc que toutes les informations pratiques et la programmation complète sont à retrouver sur le site du Mima Festival. Et vous êtes également sur les réseaux sociaux, Instagram, Facebook.
0: Tout à fait.

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0: Et donc voilà, c'est parti tout seul, il est midi 47, bon appétit à ceux qui nous écoutent depuis la table. Et donc, comme vous l'avez entendu, on va parler du portrait du prénom du jour. Et le 29 juin, deux prénoms particulièrement donnés sont à l'honneur aujourd'hui, donc c'était difficile de faire un choix. Donc j'en ai pas fait, et on va parler des deux prénoms. On va parler de Paul et Pierre, puisque c'est votre fête aujourd'hui. Dans un premier temps, très belle fête à vous. Et on commence tout de suite par Pierre. Pierre qui vient du grec Petros, qui signifie pierre, roc. Il évoque la solidité, la fiabilité et la persévérance. Paul, quant à lui, vient du latin Paulus, qui signifie petit ou humble. Le prénom est souvent associé à la simplicité, à la curiosité et à l'intelligence. En ce qui concerne l'évolution de vos prénoms, Pierre a été l'un des prénoms masculins les plus donnés en France pendant des siècles. Très populaire jusque dans les années 60, il est aujourd'hui plus rare chez les nouveau-nés, tout en restant un grand classique. Et Paul, lui, connaît un beau retour depuis les années 2000, court, intemporel et élégant. Il figure régulièrement parmi les prénoms les plus attribués en France. Et en ce qui concerne la symbolique de ses prénoms, Pierre est souvent associé à une personnalité solide et rassurante. Comme son nom l'indique, il évoque le roc, quelqu'un de sûr sur qui l'on peut compter, fidèle à ses engagements et capable de garder son calme et dans les moments les plus difficiles. Les Pierres sont souvent décrits comme réfléchis, patients et pragmatiques. Ils aiment construire dans la durée et privilégient la stabilité plutôt que l'improvisation. Et Paul, de son côté, symbolise l'humilité et la curiosité. Les Pauls sont souvent perçus comme des personnes souvent ouvertes d'esprit, communicatives et adaptables. Ils apprécient les échanges, aiment apprendre et savent faire preuve de diplomatie. Et derrière une apparente simplicité se cache souvent une grande détermination et une réelle capacité à rassembler les autres. Et en ce qui concerne les personnalités connues, il y a bien évidemment Pierre Curie, physicien français originaire de Paris. Il a d'ailleurs reçu le prix Nobel de physique en 1903 avec Marie Curie pour leurs travaux sur la radioactivité. Pierre Ninet, grand acteur français né en région parisienne, il est notamment illustré dans le grand rôle d'Yves Saint-Laurent qui lui a valu un César. Il y a Paul McCartney, musicien britannique originaire de Liverpool, qui est l'un des membres fondateurs des célèbres qu'on ne nomme plus, les Beatles, donc l'un des groupes les plus emblématiques de l'histoire. Et il y a aussi Paul Mirabel, humoriste français originaire de Montpellier, qui s'est imposé comme l'une des figures de l'humour français, notamment grâce à son style à la fois discret et décalé. C'est terminé pour vous les Paul et les Pierre. Une très belle journée, une très belle fête à vous. Vous avez de la chance puisque les températures redescendent aujourd'hui. J'espère que de nombreuses personnes vous ont souhaité votre fête. Et n'hésitez pas et n'oubliez pas de fêter la fête à tous les Pierre et les Paul qui sont autour de vous dans votre cercle proche ou moins proche. On poursuit en musique et vous entendrez très bientôt un reportage signé des personnes qui travaillent, des jeunes qui travaillent à la MJC, qui sont de passage à la MJC de Pamiers et qui ont abordé la question du réchauffement climatique. Justement, on parlait de forte chaleur et de comment va se développer l'Ariège d'ici 2050. Ce sera dans quelques instants, juste après une courte pause musicale.

0: Bonjour à toutes et à tous. Aujourd'hui, nous allons nous demander à quoi pourrait ressembler le département de l'Ariège en 2050 à travers les questions de Lauriane Turin, étudiante en master 2 tourisme à Foix. Dans le cadre de son mémoire, nous allons nous intéresser à un thème précis, la santé et le bien-être. Je m'appelle Louis Marin, je suis un élève de seconde au lycée du Castellat et actuellement en stage à Oxygène FM. Dans l'enregistrement que vous allez entendre, je serai accompagné de Grégory, élève de première au lycée du Castellat, de Timo, élève de seconde à Notre-Dame, ainsi que d'Anthony, étudiant en école d'infirmerie à Saint-Girons. Ensemble, nous allons échanger et partager nos réflexions sur ce sujet.
1: Selon toi, où et dans quel genre d'endroit devrait-on pouvoir se faire soigner en 2050?
2: Partout.
3: Partout. Dans toute ville où il y a assez d'habitants, on va dire, il devrait y avoir un endroit où se soigner, que ce soit un poste médical ou une maison de santé, il devrait y en avoir tout le temps, en fait.
1: Alors, j'ai peut-être pas compris la question, je pense, du coup. Mais moi, dans ma tête, c'était à quoi ça va ressembler les hôpitaux en
4: Ouais,
1: 2050?
4: moi j'avais
1: Ah,
4: répondu
1: ok.
4: sur ça aussi plutôt, mais je pense qu'il faut déjà des hôpitaux moins centralisés, parce qu'en dehors du Shiva, il y a le Shiva, le Chak et à
3: Ouais,
4: la
3: c'est...
4: Vlanée,
3: Ouais,
4: il y en a
3: mais...
4: trois,
3: Oui.
4: donc il faudrait peut-être des cellules moins grosses, comme par exemple il pouvait y avoir à Pamiers avant, et des choses moins centralisées, et même des conditions d'accueil décentes. Le Shiva, ils sont en grève depuis qu'il existe. Des EHPAD un peu plus. Parce que ma mère travaille en EHPAD, mais des EHPAD un peu plus.
3: Décent parce
4: Ouais,
3: que les
4: parce que
3: conditions en EHPAD,
4: qualitatif, ça n'existe pas
3: j'ai
4: en
3: eu
4: EHPAD,
3: l'occasion de
4: mais.
3: faire des stages en EHPAD et je te garantis que les conditions c'est vraiment pas décent,
4: Ah
3: c'est
4: non,
3: pas
4: non,
3: le
4: non,
3: choix.
4: ça fait peur,
3: Oui,
4: t'inquiète,
3: moi
4: vraiment. Ma mère travaille
1: je
4: dedans.
1: pense. Qu'est-ce qui aiderait à se sentir mieux en Ariège? Moi je pense qu'il faudrait que ce soit joyeux parce que quand t'es heureux, ton cerveau il va mieux, enfin t'es plus enclin à guérir plus vite et tout.
3: Oui, c'est
1: Et
3: vrai.
1: je pense aussi que le sport, quel qu'il soit, ce que vous voulez, c'est super important. Oui, moi j'adore le foot, mais bon. Je pense que ce serait super important qu'il y ait des endroits un peu partout où il y ait n'importe quel sport qui puisse être accessible à tout le monde, gratuit. Juste, faut pas qu'il dégrade, parce que c'est important de. Quand on est fatigué, ça fait du bien de se défouler. Vous en pensez quoi,
4: Puis même, c'est vachement fédérateur, le sport, c'est vrai que ça peut
1: Oui,
4: permettre
1: surtout les sports d'équipe.
4: de bah oui.
3: Oui, donc en soi, la santé et le bien-être sont clairement liés au sport,
1: Ouais, ça peut.
3: mais aussi au
1: Et
3: fait.
1: à la jovialité.
3: Exactement, mais on peut aussi parler du fait de pouvoir parler. Parce que
1: Ouais.
3: en Ariège, pour trouver des psys ou des trucs ou des gens à qui parler, c'est de plus en plus compliqué et souvent, enfin souvent non, mais dans certains cas, faut aller en Haute-Garonne ou dans l'Aude pour essayer
1: Oui,
3: de trouver
1: un
3: un
1: bon
3: psy,
1: psy.
3: un bon psy, ou même un psy tout court.
1: Dernière question, santé et bien-être. Quel praticien devrait s'installer en Ariège d'ici 2050? Entre parenthèses, dentiste, psychologue, ostéopathe.
4: Bah, tout ce qui est spécialisé, qui est hors dermato, aussi dermato, mais qui ferait pas que de l'esthétique.
1: Bah tout, non?
4: En vrai, tout, il manque de tout. Hein. Il manque de tout.
3: Oui.
4: Si, il y a des kinés.
1: Enfin, il
4: Des
1: manque
4: kinés, il y
1: de
4: en a.
1: tout. On n'aura jamais assez.
4: Ah non, vu la moyenne d'âge du département, il faudra aussi des gens spécialisés un peu plus dans les
3: Dans la
4: personnes âgées, quand même.
3: gériatrie,
4: Parce
3: oui.
4: que.
3: Bien sûr.
2: Dans quoi?
3: Dans la gériatrie, la
1: C'est
3: médecine des
1: quoi ça?
3: personnes âgées.
2: Non, mais si tu dis, je crois.
3: Ouf. Non, mais c'est ok.
1: Bah, du coup, on a fini?
3: Ben
4: On
3: voilà.
4: est pas mal.
0: Vous venez d'entendre nos réponses aux questions santé et bien-être de Lauriane Turin, étudiante en master de tourisme, dans le cadre de son mémoire Cap Ariège 2050, santé et bien-être, avec Timo, Grégory, Anthony et moi-même.
5: Midi 59 sur Oxygène FM et c'est sur ces dernières paroles que nous allons terminer cette midinale ensemble. Merci à vous de l'avoir suivi. On se retrouve demain ainsi que le reste de la semaine pour la matinale du reste de la semaine. Je vous souhaite à toutes et à tous une excellente suite de journée et je vous dis à demain.

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1: Tous les ans, l'association Millau en Jazz et le département de l'Aveyron proposent un stage de jazz impro à destination des musiciennes et musiciens souhaitant approfondir leur pratique amateur. En avril 2026, ce stage était animé par Nicolas Gardel et Régis Alarcon. Nicolas Gardel est trompettiste et s'est produit en concert avec Millau en Jazz au Théâtre de la Maison du Peuple de Millau à l'issue du stage.
2: J'ai fait des arrangements sur des standards de jazz qu'on a adaptés en manière un peu ce qu'on va appeler vulgairement le Latin Jazz, vu que c'est la thématique du concert. Donc l'idée c'était de faire travailler un peu les élèves autour de ce style de musique. Souvent on se retrouve confronté à des musiciens qui travaillent chez eux. Et malheureusement, aujourd'hui, la conjoncture actuelle fait qu'il y a de moins en moins de concerts. Donc en fait, les musiciens se retrouvent de moins en moins confrontés au fait de jouer en situation avec les autres. Le but, entre autres, c'est de rattraper ce manque et leur faire toucher du doigt qu'en fait, la musique, c'est pas seulement performer dans son côté, mais avoir une capacité à jouer ensemble, en fait.
1: Les participantes et participants au stage apprécient l'expérience collective de ces 3 jours.
3: Alors je m'appelle Christian, je joue du sax alto.
4: Je m'appelle Timéo Carillo, j'ai 17 ans et je suis batteur depuis l'âge de 4 ans.
5: Et moi c'est Nadia, je fais du saxophone depuis une trentaine d'années.
1: Et qu'est-ce que vous apprenez lors de ce stage ?
3: Beaucoup de rigueur dans la mise en place des morceaux, être bien tous ensemble, pouvoir jouer tous ensemble et pas chacun de son côté, savoir s'écouter.
4: Moi à la batterie on m'apprend beaucoup des rythmes latins ou du jazz.
5: On apprend aussi sur l'improvisation, vraiment comment caler ou décaler des morceaux, donc c'est très intéressant.
3: Je suis très content de ce qu'on nous apprend ici. Il y a des intervenants de grande qualité.
4: Il y a une bonne ambiance et une bonne équipe, je trouve.
5: Je rejoins au niveau de l'ambiance, voilà, il y a beaucoup de bienveillance, malgré les différences de niveau qu'il peut y avoir. On sort vraiment de notre zone de confort, en fait.
1: À l'issue du stage, les participantes et participants se produisent en première partie du concert de Nicolas Gardel.
3: Nous, on joue 2 morceaux. Je pense que ça devrait bien se passer. Il y a toujours une petite appréhension, mais qui, j'espère, va passer dès qu'on aura démarré.
5: C'est toujours un peu impressionnant, mais voilà, ils sont hyper bienveillants, donc on est très très bien encadrés, donc ça devrait aller.
1: Pour participer au prochain stage ou pour découvrir le festival de Millau en Jazz en juillet, rendez-vous sur milloujazz.fr. Ce numéro de 180 secondes a été réalisé par Radio Larzac pour l'Assemblée régionale des radios associatives dans le cadre d'un partenariat avec la région Occitanie, Pyrénées, Méditerranée.
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Bonjour à toutes et à tous, bienvenue sur Oxygen FM. Je suis très heureux de vous retrouver cette semaine pour un nouvel épisode de l'émission Le Local à Musique qui a lieu chaque semaine le lundi à 15h, le vendredi à 20h et puis le dimanche à 16h. Vous pouvez retrouver également cette émission sur oxygenfm.com et sur nos réseaux sociaux Oxygen FM-6 Ariège ou encore Stéréoxyde-6 Oxygen FM. Qu'est-ce que c'est Le Local à Musique ? C'est une émission chaque semaine où l'on découvre ensemble le meilleur des musiques régionales, des musiques locales. On a du live également, du live qui a eu lieu dans nos studios, bien sûr, des artistes locaux et régionaux qu'on reçoit tous les mercredis soirs à partir de 19h en direct sur Oxygen. Et puis, voilà également des morceaux que vous n'entendez nulle part ailleurs. Des artistes internationaux également, des artistes bien moins connus aussi. Et puis, voilà, de la reprise de chansons françaises. On va découvrir ce soir pas mal de choses avec les Fabulous Troubadours aussi. Dans les années 90-2000, ça marchait beaucoup dans la région. On va écouter le duel de Sans Paris. Vous allez voir, c'est génial ce qu'on va entendre. On aura également Zoran tout à l'heure. Nano War of Steel en découverte musicale internationale. Béton Todd, vous allez voir, c'est la Peña Bayona en version autrichienne. Grecher Wein, ça s'appelle. On va le découvrir tout à l'heure. On va partir également du côté de l'Indonésie ce soir, ce jour d'ailleurs, puisque l'émission est diffusée en journée. Le soir, c'est le vendredi. Et Echo Echo qui va arriver dans un instant. C'est un groupe de deux jeunes guitaristes qui mettent bien l'ambiance du côté de Gruissant. On aura Drumby également avec le Soundboy. C'est un morceau qu'il a réalisé avec Davy Reed, bien sûr, artiste ariégeois. Lui aussi, le Soundboy que vous avez été les premiers à découvrir ici sur Oxygen FM en exclusivité, même avant sa sortie. Et puis pour commencer cette émission du Local à Musique, voici un morceau des Va à Passe. C'est une reprise d'un morceau de Sting qui s'appelle Shape of My Heart. Les Va à Passe, c'est un groupe toulouso-luchon-chorien. Ils viennent de Toulouse, de Luchon et de Castelnaudary. Bienvenue.

Drumdy et David Reed, le Somboy que vous avez découvert ici sur Oxygène FM pour la première fois. Puisque avant que ça sorte, j'étais là en studio à 18h, j'ai pris l'antenne comme ça, hop. Et le morceau était déjà diffusé chez nous. Donc Somboy, merci encore à Drumdy pour cette exclusivité. Et ça nous fait toujours plaisir d'entendre ce morceau avec David Reed, bien sûr. Dans un instant, je vous en parlais tout à l'heure, le Béton Todd, la Peña Bayona en version autrichienne, c'est Gréché Charvine qui arrive juste après Echo Echo et leur reprise du côté de Lod du morceau Emmenez-moi de Charles Aznavour. Vous écoutez le local à musique, vous écoutez Oxygène FM. Bienvenue à vous, bonne journée.

Ça s'appelle Béton Todd. B-E-T-O-N-T-O-D. Le morceau s'appelle Gracious Vein. Je vous laisse aller chercher ça pour faire découvrir, voilà, à vos amis également cette version très très spéciale de la Peña Bayona. Bienvenue à toutes et à tous. Le local à musique donc qui continue avec du live dans un instant. Comme chaque semaine, on reçoit des artistes le mercredi soir. Et là, c'est l'artiste toulousaine Alinka qu'on avait reçue. Elle va nous faire dans un instant donc le morceau Ces petites choses en live. Ça a été enregistré dans nos studios dans l'émission Stéréoxyde le mercredi soir, bien sûr, l'émission qui est rediffusée également le samedi soir à 21h. Ces petites choses, c'est Alinka qu'on écoute tout de suite, et juste après c'est Mark Ashton Project qu'on a reçu également et qu'on vous fait découvrir avec le morceau Feels Good. Bienvenue dans le local à musique, vous écoutez Oxygène FM sur les 94.2, le 102.2 et sur oxygenefm.com. Bonne journée à vous.

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1: Ouais. Bravo.
2: Merci.
3: Alinka dans nos studios, bien sûr, sur Oxygène.

La version à la guitare d'un morceau qui était sur un jeu vidéo. À l'époque, je jouais à ça il y a une vingtaine d'années. C'est Made in 2, Enter the East. Je ne sais pas si vous avez connu ça, mais peut-être que ça doit vous faire plaisir de réentendre ça, bien sûr, donc avec cette version à la guitare. Découverte internationale, donc, comme ce qui va arriver dans un petit instant avec Nano War of Steel. Mais en attendant, je vous ai parlé de l'Indonésie tout à l'heure. On va écouter ça également dans un instant. Et puis les Fabulous Troubadours. Ça, dans les années 90, ça faisait un énorme carton dans le sud toulousain. Et les plus anciens assidus de radio se souviennent de ces morceaux. Donc, avec l'aller-retour au Pas de la Case ou encore le duel de Sans Pareil avec ce morceau où les deux protagonistes se répondent pendant ce titre. Je vous laisse écouter ce morceau qui est magnifique. Et puis, on écoutera juste après un groupe du Tarn qui s'appelle Léonore et Essayé. Ils se sont séparés il y a quelques années, hein, mais on a quand même gardé le CD et puis on va vous diffuser ça. C'est la reprise de C'est Jérôme avec ce morceau, donc en version rock. Voilà ce qui vous attend dans les prochaines 10 minutes sur Oxygène FM dans le local à musique. Cette émission que vous écoutez le lundi à 15h, le vendredi à 20h et puis le dimanche à 16h. Bienvenue.

0: Le groupe Shorien Suncaster Band ici sur Oxygen FM. Je suis très heureux d'être avec vous pour vous distiller un petit peu ces artistes régionaux et ces artistes locaux sur votre radio locale préférée. C'est Oxygen FM que vous écoutez sur le 94.2, le 102.2 et sur oxygenfm.com. C'est sur cette radio locale que vous écoutez, que vous découvrez d'ailleurs également des artistes internationaux que vous n'avez pas l'habitude d'écouter. On va écouter des Italiens maintenant. C'est Nano War of Steel avec un morceau complètement barré qui s'appelle Norwegian Reggaeton. Je vous laisse découvrir ça. Vous allez voir, ça va partir dans tous les sens et c'est très très drôle. On finira tout à l'heure avec un morceau de l'Indonésie avec un groupe qui s'appelle Jin, avec un morceau qui s'appelle I'll Be There. Et puis tout de suite, donc c'est Nano War of Steel qu'on écoute. Bienvenue dans le local à musique sur Oxygen FM.
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Norwegian Reggaeton, c'était Nano War of Steel sur Oxygen FM. On va terminer cette émission, bien sûr, avec un morceau d'Indonésie. On fait le tour du monde chaque semaine et chaque semaine, je vous ramène des trucs de là-bas, d'autres pays, d'autres horizons. Et cette semaine, c'est en Indonésie qu'on va s'arrêter avec un morceau d'un groupe qui s'appelle Jin, J-I-N, et le morceau s'appelle I'll Be There. Je vous laisse découvrir ça, vous allez voir, ça nous change hein, de d'habitude, ce genre de morceau que vous n'entendez qu'ici, que vous découvrez qu'ici, dans le local à musique sur Oxygen FM. Il n'y a pas que du local, il y a une grande partie de local, et puis il y a des coups de cœur internationaux. Bienvenue, bonne journée à vous.

le groupe indonésien Jin Ji. J-I-N sur Oxygen FM, I'll be there. C'était le groupe indonésien Jin, donc, pour terminer cette émission. Le local à musique va revenir la semaine prochaine, bien sûr. Même heure, même endroit, même fréquence. Et d'ici là, je vous souhaite une très très bonne semaine ou un très très bon week-end. Ça dépend à quel moment vous nous écoutez. Donc, le lundi à 15h, le vendredi à 20h et puis le dimanche à 16h. Prenez le rencard, c'est comme ça chaque semaine. Et puis, c'est en podcast également sur oxygenfm.com. Bonne journée à vous, juste après pour vous donc sur Oxygen FM, c'est de la musique, ou encore si on est le vendredi, c'est Groovy Sound qui arrive pour vous, ou le dimanche avec les infos, on va décrocher avec RFI dans un instant, bienvenue.

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Traîne un peu les pieds dans l'inflation qui bat des records, nous dit-on.

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2: Sophie Pouzrat.
1: Au sommaire de cette édition, les États-Unis vont envoyer 300 millions de dollars d'aide au Venezuela après le double séisme. Sur place, les ONG racontent une situation chaotique, notamment hôpitaux, vous l'entendrez. L'inflation explose en Iran, les prix de la nourriture s'envolent et la population s'enfonce dans la pauvreté. À la une également, des frappes pakistanaises la nuit dernière contre l'Afghanistan. Islamabad affirme avoir tué 29 combattants talibans, mais Kaboul évoque aussi au moins 36 morts parmi les civils. Et puis la Coupe du Monde de football qui voit l'Allemagne face au Paraguay ce lundi pour les 16e de finale. Selon le sélectionneur de la Mannschaft, la victoire est obligatoire pour ce match. La terre a de nouveau tremblé au Venezuela. Une forte secousse à la mi-journée, 5 jours après la destruction de quartiers entiers dans un violent double séisme. À ce jour, on déplore 1450 morts et plus de 50 000 disparus, selon les estimations de l'ONU. Et les chances de retrouver des survivants sont désormais très limitées. Mais les opérations se poursuivent. Quentin Assaf est responsable géographique en charge du Venezuela pour l'ONG Première Urgence Internationale. Et il revient sur la situation de chaos que ses équipes ont découverte à La Guaira, à l'épicentre du séisme, tout particulièrement à l'hôpital.
3: Nos équipes ont rencontré un hôpital à La Guaira jeudi, qui avait reçu 800 nouveaux patients en 24 heures. Je ne sais pas si vous imaginez un petit peu ce monde qui se presse dans des hôpitaux débordés. Des hôpitaux qui manquent de tout, qui manquent de gants, de masques, de solutions intraveineuses, d'antiseptiques, d'électricité parfois, de ressources humaines, qui manquent de capacité dans les morgues. L'hôpital était débordé, avait déjà enregistré plus de 200 décès. Nos équipes qui s'étaient rendues sur place avaient noté des camions bennes qui étaient utilisés pour transporter les cadavres un peu plus loin, éviter les contaminations et les risques épidémiologiques liés au pourrissement des corps. C'est une situation qui est absolument dramatique.
1: Quentin Assaf, responsable géographique en charge du Venezuela pour l'ONG Première Urgence Internationale, il était l'invité d'Anne Cantner dans RFI Midi. Les autorités vénézuéliennes évoquent 189 bâtiments entièrement effondrés. L'aide internationale continue de s'activer pour porter secours aux habitants. Les États-Unis annoncent une aide de 300 millions de dollars. La Chine, quant à elle, va envoyer l'équivalent de 13 millions d'euros d'aide au pays. La Chine qui dénonce un jeu géopolitique entre l'Australie et Vanuatu. Les deux pays d'Océanie ont signé un vaste pacte économique et sécuritaire. Et cet accord empêche, entre autres, l'implantation de toute base militaire étrangère au Vanuatu. Et cela ne plaît pas à Pékin, car l'archipel du Pacifique est au cœur d'une rivalité entre la Chine et les alliés des États-Unis. Les négociations toujours en suspens entre Téhéran et Washington. Un retour au calme est à l'œuvre sur le terrain après un week-end d'échanges de frappes entre les deux pays. Mais les informations sont contradictoires quant à de possibles nouvelles discussions. Téhéran dément toute rencontre avec les États-Unis dans les prochains jours. À rebours, donc, des affirmations de médias américains. Mais quelques heures après cette déclaration, c'est le président américain Donald Trump qui a affirmé qu'une réunion a bien été demandée par l'Iran, qu'elle aura bien lieu ce mardi à Doha, car le Qatar est l'un des médiateurs avec le Pakistan du conflit au Moyen-Orient. Et face à ce conflit, l'inflation a grimpé en Iran à près de 89% sur un an en juin sous l'effet de la guerre. Le pain et les céréales s'affichent en hausse de plus de 138%, tandis que les prix de la viande rouge et de la volaille se sont envolés, eux, à plus de 178%. Une situation qui a fait drastiquement augmenter la pauvreté dans le pays, Anne Verdaguer.
4: L'économie iranienne est à bout de souffle et la guerre n'a fait qu'amplifier la hausse des prix des denrées alimentaires, des médicaments et d'autres biens de consommation courante. Nombre d'Iraniens dont le pouvoir d'achat s'érode de jour en jour ne peuvent plus vivre correctement et la guerre devrait faire basculer plusieurs millions d'habitants sous le seuil de pauvreté. Jamshid Assadi, économiste et professeur à la Burgundy School of Business de Dijon.
5: Un Iranien sur trois est au seuil de la ligne de pauvreté. Donc, c'est le chiffre officiel et c'est avant ces événements-là. La pauvreté qui augmente, ça veut dire quoi? Ça veut dire qu'il y a moins de consommation alimentaire, on est sous-alimenté, on est sous-soigné, on est sous-éduqué. Donc, il y a 2/5 des ingénieurs diplômés des universités iraniennes qui quittent le pays.
4: Depuis le début de la guerre, 2 millions d'Iraniens ont perdu leur emploi, selon les autorités. Le protocole d'accord signé avec Washington prévoit un plan d'un montant d'au moins 300 milliards de dollars pour la reconstruction et le développement économique du pays. Mais la reprise des hostilités éloigne jour après jour cette probabilité.
1: Les précisions d'Enver Daghi. 5 personnes ont été tuées par balle à Stade, une ville du nord de l'Allemagne, ce lundi dans une fusillade. 2 suspects présumés, dont le tireur, ont été arrêtés, selon la police locale, qui estime qu'il n'y a plus de danger pour la population à l'heure actuelle. Au moins 5 morts dans une frappe de missile russe en Ukraine sur la ville de Dnipro, dans l'est du pays. Les autorités indiquent aussi qu'une 20aine de personnes ont été blessées. Depuis 4 ans et le début de la guerre en Ukraine, Moscou frappe quasi quotidiennement le territoire et Kiev, de son côté, a intensifié ses tirs de missiles et de drones contre les territoires occupés par la Russie. Les médiations pour mettre un terme au conflit, quant à elles, sont au point mort. Des frappes en Afghanistan également cette nuit. Le Pakistan a mené des frappes aériennes dans l'est du pays. Elles ont tué 29 combattants afghans, selon les forces de sécurité pakistanaises, mais aussi au moins 36 civils. Islamabad assure que ces frappes visaient une faction dissidente des talibans pakistanais. Et depuis fin février, le Pakistan mène régulièrement des frappes contre l'Afghanistan. Sarah Krakovic.
0: Islamabad accuse Kaboul d'abriter des talibans pakistanais. Ces combattants qui revendiquent des attaques meurtrières au Pakistan, une justification suffisante pour ces frappes selon Islamabad. Nous voulons la paix mais aussi lutter contre le terrorisme, nous assure une source diplomatique pakistanaise. Le gouvernement taliban à Kaboul, lui, rejette ces accusations, assure qu'Islamabad vise des civils. L'ONU dénombre au moins 372 civils afghans tués par ces violences entre janvier et mars 2026, soit les combats les plus meurtriers entre les deux pays depuis 2021, date du retour au pouvoir des talibans. Les relations entre les deux pays sont très tendues depuis. Après une courte trêve en mars pour la fin du Ramadan, les attaques ont repris. La frontière entre les deux pays est en grande partie fermée depuis octobre. Elle est source de tensions car empruntée par de nombreux réfugiés afghans. Ils sont plus de 2 millions au Pakistan. Les discussions et les efforts de médiation n'ont abouti à aucune solution durable. Et pendant que le Pakistan poursuit ses frappes sur son voisin, il poursuit aussi son rôle de médiateur de paix au Proche-Orient.
1: Les explications de Sarah Krakovic. C'est une annonce qui ne passe pas inaperçue en Turquie. Le gouvernement israélien a approuvé ce dimanche à l'unanimité la reconnaissance du génocide des Arméniens sous l'Empire ottoman. Cette décision, qui doit encore être, intervient dans une période de vives tensions entre Israël et la Turquie. Ankara a dénoncé de façon très ferme cette décision et accuse l'État hébreu de poursuivre des motivations politiques. Autre réaction, celle de l'Azerbaïdjan. Bakou se dit préoccupé par cette annonce et estime qu'elle constitue, je cite, une déformation de l'histoire. 1300 morts imputables à la canicule en Europe, un bilan provisoire de l'Organisation mondiale de la santé, alors que le continent a enregistré de nouveaux records de chaleur ce dimanche. Plus de 41,5 degrés en Allemagne, 40,5 en Pologne et au moins 130 millions d'Européens qui devraient connaître des températures à 35 degrés ou plus ce lundi. En France, la vague de chaleur recule. L'alerte orange canicule est levée pour 10 nouveaux départements, dont l'Île-de-France. Mais elle laisse derrière elle des dégâts sanitaires. Les urgences hospitalières s'attendent à recevoir encore beaucoup de patients cette semaine à cause notamment de l'effet à retardement de la chaleur sur les organismes. Autre conséquence, 20 000 foyers étaient toujours privés d'électricité ce lundi matin, notamment dans le nord du pays, après les violents orages qui ont éclaté à la fin de cette vague de canicule. Un tour à la Coupe du Monde de football. La présence est terminée pour l'Afrique du Sud. Les Bafana Bafana se sont inclinés face au Canada 1-0 en 16e de finale de ce mondial. Ce lundi, après son revers comptable face à l'Équateur lors du dernier match de poule, l'Allemagne défie le Paraguay 20h30, temps universel, une affiche très déséquilibrée sur le papier à Boston et une victoire obligatoire donc pour les Allemands, selon le sélectionneur Julian Nagelsmann.
6: Quand on parle de l'équipe d'Allemagne, l'objectif est toujours de remporter chaque match. Et ce sera le cas pour nous ce soir. L'essentiel, c'est la victoire, c'est tout. Pour répondre aux attentes, il suffit d'avoir confiance en soi, d'avoir un bon plan de jeu, d'essayer de transmettre ce plan aux joueurs afin qu'ils se sentent à l'aise sur le terrain et qu'ils soient capables de faire les bons choix et de montrer à quel point ils sont bons. En football, tout est une question de victoire. Si on gagne, tout est parfait. Si on perd, tout va mal. Nous devons donc gagner face au Paraguay.
1: Et autre match à l'affiche pour les 16e de finale, le Brésil qui affronte le Japon. Match à vivre en direct sur le site de RFI. C'est la fin de cette édition, restez à l'écoute sur la Radio du Monde. On retrouve Nathalie Amar sur le Pont des Arts. Bonjour Nathalie.
7: Bonjour Sophie et merci à vous, il est 17h10 à Paris. 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
9: Bonjour à tous, voici votre rendez-vous météo local dans votre radio locale Oxygène FM. En ce vendredi 26 juin 2026, vigilance rouge une nouvelle fois sur la Haute-Garonne et orange sur le département de l'Ariège émis par Météo France pour la canicule. Côté ciel, c'est toujours un temps calme qui s'annonce avec quelques orages de chaleur possibles sur le relief en fin de journée, mais sinon globalement c'est toujours ce soleil de plomb qui sera bien présent. Le vent d'autant soufflera autour de 30 à 40 km/h sur le nord de la basse Ariège et 40 à 50 km/h sur le Lauragais, ce qui aura pour conséquence une nouvelle fois de faire exploser l'indice 30. Côté thermomètre, ce dernier sera en légère baisse aujourd'hui avec des valeurs autour de 34 à 37 degrés de prévu, 34 degrés sur Mirepoix et Haute-Rive, 35 degrés à Saverdun et Pamiers, 36 degrés à Foix et 37 degrés sur les Attes. Pour la suite, la canicule se poursuit ce samedi avec une baisse des températures prévues ce dimanche avec une dégradation orageuse possible. Pour suivre l'actu météo du moment et le suivi de nos cartes de surveillance, rendez-vous sur la page Facebook Météo 09 ou sur notre site internet météo09.info. Je vous souhaite une belle journée et un bon week-end à l'écoute d'Oxygène FM. C'était Morgan Yeto de Météo 09.

0: 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Dans le cadre de la 38e édition du festival MIMA, nous recevons aujourd'hui Ixchel Quadros, comédienne, metteuse en scène et cofondatrice de la compagnie Tutito Teatro, qui vient nous présenter Souris, un spectacle poétique et visuel destiné aux enfants dès 4 ans, où la perte d'une première dent de lait devient une aventure pleine d'émotions et d'imaginaire. Bonjour et merci d'être avec nous.
1: Eh bien bonjour, c'est un plaisir.
0: Et nous sommes également avec Caroline Galmont, directrice et programmatrice du festival. Bonjour.
2: Bonjour.
0: Et Julie Chanu, en charge de la communication.
3: Bonjour. Bonjour.
0: Avant de commencer, est-ce que Caroline, vous pourriez nous dire un petit mot sur ce spectacle que vous avez choisi pour cette programmation?
2: Ça tombe mal. J'ai perdu une dent, là, bim. Non, j'ai pas vu le spectacle en fait, mais je peux par contre dire pourquoi ce spectacle est dans la programmation. Choix. Et effectivement, j'ai une grande confiance en la compagnie Tutito Teatro. On a programmé pas mal de spectacles de cette compagnie à MIMA depuis une bonne dizaine d'années maintenant. Donc, quand Ixchel m'a dit ah j'ai une nouvelle création, enfin donc elle m'a dit ça il y a peut-être 2 ans, qui pourrait t'intéresser, nanana, elle me raconte l'histoire et super, mais bien sûr quoi, parce que la manière dont il s'adresse, dans cette compagnie s'adresse aux enfants, c'est pas infantilisant, c'est voilà, c'est toujours intelligent, c'est toujours assez minimal, assez épuré, mais ça va droit au but, on va dire, voilà, dans l'écriture et dans le jeu, c'est très soigné, les scénographies sont hyper intéressantes, il y a un côté ludique aussi et les marionnettes sont vraiment touchantes, donc voilà pourquoi ne pas programmer Souris, et en plus personne l'a vu encore en Occitanie.
0: Donc ce sera une première, ouais, en Occitanie. Donc Ixchel, est-ce que vous pourriez peut-être commencer par présenter votre compagnie, la compagnie Tutito Teatro et son univers artistique?
1: Oui, tout à fait. Alors la compagnie Tutito Teatro, donc on est 3 cofondateurs, Sandrine Mobilo, Adam Baladine, c'est moi aussi. Alors la caractéristique de la compagnie, c'est que nous faisons des spectacles gestuels et visuels, la plupart du temps sans parole. Donc du coup, des spectacles que nous on aime appeler de forme croisée, puisqu'on va aller s'inspirer. Il y a beaucoup évidemment la présence de la marionnette, de la danse, de la musique qui est très importante dans nos spectacles, des objets, la scénographie effectivement également qui est aussi un de nos outils pour la narration des spectacles. Et l'autre, je dirais un petit peu l'autre caractéristiques et démarches que nous aimons à développer dans la compagnie, c'est l'idée de faire des spectacles qui sont tout public à partir d'un certain temps, c'est-à-dire vraiment des spectacles familiaux dans lesquels nous espérons à chaque fois que l'adulte qui est présent se sente touché, ému par le spectacle et ne vienne pas simplement en tant qu'accompagnateur de son enfant ou de son petit-enfant.
0: Voilà. Il y a différentes grilles de lecture.
1: C'est voilà, c'est ça. On aime bien du coup... que le spectateur puisse être aussi actif. C'est ce pourquoi également il n'y a pas de texte, parce qu'on aime bien aussi qu'il y ait une part de l'interprétation qui puisse se faire et qui soit très personnelle.

0: Voilà, parce que chaque spectateur va évidemment voir ce que nous voulons transmettre, mais pourra également aussi se créer sa propre vision.
1: Alors, c'est un spectacle, vous l'avez dit, hein, jeune public pour les moins 12 ans.
0: Ouais.
1: Et pour vous adresser aux enfants, vous avez choisi comme point de départ un événement universel, la perte d'une première dent de lait. Alors, pourquoi ce choix ?
0: Alors, il faut savoir que Souris s'inscrit dans un grand projet de création qui a commencé maintenant il y a 3 ans, qui va, du coup, Souris, c'est une forme qui va venir s'intégrer à un spectacle qui s'appelle le musée de ce que l'homme conserve. Dans le processus de création pour créer le musée, nous avons travaillé en nous basant sur les résidences de territoire. Donc, nous avons travaillé en allant à la rencontre de différents publics. Et Souris est né lors d'une résidence de territoire où nous sommes allés rencontrer plusieurs enfants dans des écoles, dans une agglomération autour de Dieppe. C'est un partenariat avec la scène nationale. Et beaucoup d'enfants nous ont raconté ce souvenir de la perte de dents de lait. Parce que le musée de ce que l'homme conserve, alors je vais essayer d'être rapide, c'est tout ce qu'on va raconter autour du musée, c'est autour d'un mot hongrois qui est ünnep. Et donc le ünnep, c'est le souvenir de moments, de fêtes, de célébrations. C'est des moments qui vont venir jalonner nos vies et qui font ce que l'on est, l'individu qu'on est et pas un autre. Et donc on est allé interroger des enfants, des adultes, pour leur demander alors quels sont vos souvenirs de ces petites fêtes, de ces célébrations. Et la perte de la première dent de lait est arrivée et a été très récurrente. Et nous, ça nous a aussi renvoyé à nos souvenirs. Donc toute l'équipe était là, mais oui, c'est vrai, je me souviens que. Voilà, donc c'est le sujet, il est parti vraiment de fait que voilà, on s'est rendu compte que c'est un événement qui nous paraît assez banal, mais que finalement c'est très marquant et que adulte on peut l'avoir un peu oublié, mais que dès qu'il se rappelle à notre souvenir, il est voilà, c'est un souvenir qui est intéressant aussi parce qu'il est se partage, c'est pas que de la pure joie, il y a beaucoup de mélange d'émotions dans cette paire de dents. Ça fait un peu mal, ça fait un peu peur. En même temps, ce qui nous a vraiment touché, c'est que tout à coup, on a réalisé qu'on dit aux enfants, mais tu vas avoir une dent d'adulte. Mais des fois, ils ont 6 ans, 5 ans, 8 ans. Donc,
1: et c'est vertigineux quelque part. Ça les emmène directement dans un monde auquel ils n'ont pas forcément accès sur le moment.
0: C'est ça. Et du coup, ça peut être super et ça peut être aussi un petit peu angoissant d'avoir déjà quelque chose d'adulte. Et puis, dans notre culture occidentale, il y a cette petite mythologie autour de la petite souris où là, il y a quelque chose de totalement magique. Et qui du coup nous sort du quotidien, puisque là c'est du coup l'extraordinaire qui arrive, puisque la dent part, on ne sait pas pourquoi, et il y a un cadeau, et donc voilà, il y a quand même quelque chose de très satisfaisant dans cette paire de dents finalement. Donc voilà, ça c'est pour le sujet, et puis c'est pour ça qu'on a voulu du coup que Souris soit sur cette thématique.
1: Oui, alors d'ailleurs vous parlez de la souris, le spectacle il raconte l'histoire donc à la fois du point de vue de l'enfant et de celui de la petite souris justement. Vous avez décidé d'axer le spectacle sur ces deux axes. Qu'est-ce que cette double lecture apporte au récit ?
0: Alors, il y a un élément qui est important à savoir, c'est que pour Souris, tout comme pour le musée de ce que l'homme conserve, on a fait le parti pris de mélanger notre univers de théâtre gestuel et visuel avec les codes de muséo, avec l'univers des musées. Donc en fait, quand les gens arrivent, ils arrivent dans le musée Quenot. Et pourquoi je dis ça ? C'est parce que du coup, on est parti beaucoup autour de l'idée des objets. Et tout à coup, dans cette histoire de petite souris, on a eu la vision de la pièce, qui est souvent le premier cadeau qu'on donne, une petite pièce de monnaie, avec ce pile ou face. Et cette idée de pile ou face, tout à coup, on s'est dit, ah oui, mais pile ou face, c'est comme les deux points de vue, c'est comme, voilà, les deux facettes d'une même histoire. Et c'est un peu de là qu'on a tiré le fil et qu'on s'est dit, ah ben, ça serait super intéressant si du coup, on avait le point de vue de cette souris pour qui ce sera la première fois qu'elle ira chercher une dent de lait, et puis de ce petit garçon, puisque là, pour le coup, on a fait le choix sur un petit garçon qui perd sa première dent. Parce que dans l'idée de l'inette, il y a quand même aussi beaucoup l'idée de ce dansemot-là, aussi l'idée de ces souvenirs qui sont des célébrations et qui sont ponctuelles et que c'est, il y a beaucoup les premières fois où ça arrive, ce genre de choses sont très présentes.
1: C'est vrai qu'on souvent aux premières fois, à la première dent, mais on ne pense pas à la première fois où la petite souris est allée apporter son petit cadeau.
0: Et c'est ça.
1: Et alors, c'est un spectacle de marionnettes. Les objets occupent une place importante, vous l'avez dit, dans le spectacle. Comment vous avez imaginé justement cette circulation avec les objets?
0: Alors, tout le challenge du spectacle, du coup, c'est que c'est un spectacle donc, qui est en bifrontal. Donc, les spectateurs vont voir soit en première partie le point de vue de la souris et soit le point de vue de l'enfant. Et bien sûr, il fallait qu'on imagine une scénographie qui pouvait fonctionner comme ça, qui fonctionnait des deux côtés. Et évidemment, à un moment donné, on va proposer aux spectateurs de voir l'autre côté de la salle du musée. Et donc, il fallait qu'on imagine toute une scénographie qui fonctionnait des deux côtés avec des résonances aussi bien des choses qui résonnaient d'un côté et de l'autre. Donc, je vous avoue que ça a été un petit casse-tête d'imaginer tous ces objets qui devaient signifier quelque chose d'un côté et signifier autre chose de l'autre côté. Mais on s'est bien amusé aussi à ça. Mais voilà, c'était le même challenge pour le son, pour la musique, puisqu'en fait, c'est la même bande son pour les deux petites scènes, qui devaient fonctionner pour tous les spectateurs et en même temps ne pas raconter la même chose.
1: Et alors, au niveau des artistes qu'on va pouvoir retrouver sur scène, qui est-ce qu'on va pouvoir retrouver? Comment ça se passe? Comment ça s'est construit?
0: Alors, nous, on est trois sur scène. Donc, il y a Adam Balavin, il y a Elvis Paris et puis moi. Du coup, nous sommes les guides conférenciers et puis agents d'entretien du musée. Et donc, nous allons accueillir les spectateurs et pour une conférence un peu autour de tableaux et évidemment de fil en aiguille on va partir dans le spectacle.
1: Et alors justement la première dent de lait, ça fait partie des petits riens du quotidien qui sont souvent une source d'inspiration pour vos créations?
0: Oui, alors souvent oui, on aime bien aussi entre les petits riens, c'est ce que nous appelons les petits rituels aussi du quotidien, toutes ces petites actions qui sont ce que je disais tout à l'heure, qui passent de l'ordinaire à l'extraordinaire. Cette oscillation, on aime beaucoup aller entre les deux. Et évidemment, en filigrane, il y a toujours des grands sujets. Donc là, pour la dent de lait, c'est aussi, même si c'est très évoqué, parce que dans notre spectacle, ce qu'on aime, c'est vraiment évoquer les sujets, pas forcément les aborder frontalement, mais là, évidemment, dans la perte de la dent de lait, il y a aussi le fait de grandir. Et au fur et à mesure qu'on perd des dents, au fur et à mesure, on devient un grand. Et c'est des expériences. Et on perd rarement deux fois une dent de lait de la même façon. Donc voilà, c'est aussi un petit peu ça, les parcours de vie qui sont symbolisés par cette histoire de dent de lait.
1: Mais on a hâte de découvrir ce spectacle, en tout cas. Je rappelle donc que vous êtes programmé jeudi 6 et vendredi 7 août et vous produisez à plusieurs reprises. Le jeudi 6 août à 15h et 17h et le vendredi 7 à 11h et 16h à la salle Ettori de Mirepoix. Si on a envie de suivre votre actualité, est-ce que vous êtes sur les réseaux sociaux, Instagram, Facebook?
0: Je crois qu'on n'est que sur Facebook.
1: Très bien.
0: Sur Instagram, voilà. Et on a le site internet aussi, à l'ancienne. Voilà.
1: Magnifique. Alors, je vous remercie infiniment, XL Quadros.
0: Ben, c'est moi.
1: Merci. Je rappelle le nom de votre compagnie, la compagnie Tutito Teatro, qui vient nous présenter le spectacle intitulé Souris.
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0: Bonjour chères auditrices et chers auditeurs, vous êtes bien sur les ondes de Oxygène FM dans votre émission Parole en ondes. Aujourd'hui, nous vous proposons d'aborder le quotidien de trois épouses de militaires et pour cette interview, je serai accompagnée d'un autre chroniqueur radio, Grégory. Bonjour Grégory.
1: Bonjour.
0: Bonjour, merci donc à toutes les trois d'être présentes aujourd'hui pour échanger donc avec nous. Je vous laisse vous présenter.
2: Alors bonjour, je suis Marie-Élise Oliva, je suis épouse de militaire depuis 22 ans maintenant et mon mari actuellement commande le 1er régiment de chasseurs parachutistes.
0: Merci beaucoup Marie-Élise. Bonjour Betty.
3: Bonjour, alors je suis Betty, épouse de militaire depuis 20 ans et actuellement il est chef de section.
1: Donc nous allons débuter cette interview en évoquant le rôle spécifique d'être la femme du colonel. Donc est-ce que les femmes en général sont tenues d'avoir un rôle au sein du régiment ?
2: Absolument pas. Quand on est en couple avec un militaire, tout d'abord, en fait, c'est presque un paradoxe. Le militaire s'engage dans une institution, il est dans une communauté d'armes, dans une fraternité qui le supporte. Et il vit à travers des valeurs, des idéaux, auxquels nous, en fait, nous ne sommes pas engagés. En fait, notre conjoint sert la nation, s'engage dans une carrière qui est quand même très spécifique, et la conjointe accepte d'abord son homme tel qu'il est. Donc, la femme de militaire, en tant que telle, est d'abord une femme, et elle n'a pas d'obligation vis-à-vis de l'institution. Et donc le rôle qu'elle va jouer va être juste inhérent à son rôle de conjointe, de compagne, de femme, si elle l'accepte, plus ou moins en fait. Voilà, donc il n'y a pas d'obligation.
0: Donc Marie-Alice, vous avez choisi au sein du 1er CP de jouer un rôle, on va pouvoir le développer juste après, mais tout d'abord pourquoi avoir choisi justement de jouer un rôle au sein du 1er CP ? Est-ce que juste derrière vous pouvez développer ce que vous faites ?
2: Oui. Alors effectivement, ce rôle est particulier, il est singulier. Donc mon statut, c'est effectivement femme de chef de corps. Voilà, c'est un grand mot. Alors femme de chef de corps, d'abord, c'est la femme de mon mari. Le rôle que j'ai à jouer et que j'ai accepté, effectivement, d'abord, ce rôle n'est pas obligatoire. C'est uniquement si on le souhaite, en fonction, j'allais dire, de ses capacités. Et de sa famille, de sa santé, de sa profession, la femme de chef de corps ne peut pas s'investir autant que possible, autant qu'elle le souhaiterait. Tout va dépendre de sa famille et de plein de facteurs à côté. Le chef de corps, en fait, va avoir ce rôle de donner corps à une communauté. Ici, le régiment de Pamiers, c'est environ 1200, 1300 militaires. Plus leur famille, plus d'autres communautés, les anciens, des rapports avec la mairie, la préfecture, le département, la brigade parachutiste à Toulouse. Et donc, faire corps et donner sens et donner une unité à cette communauté de combattants, en fait, elle doit être accompagnée. Voilà. Et quand il a une femme, eh bien, sa femme va l'accompagner dans ce rôle. Voilà, donc moi j'ai accepté avec joie d'accompagner mon mari dans cette mission et de pouvoir créer du lien, donner de la force aussi à cette communauté en accompagnant spécifiquement la communauté des conjointes, des femmes, des épouses, des familles en fait, et de participer à ce rôle d'unité en fait pour ce régiment. Voilà.
1: Donc finalement, nous pouvons dire que vous avez presque plus de responsabilités de par votre statut.
2: Alors ce sont des responsabilités qu'on accepte, qu'on souhaite, dans lesquelles on accepte de s'investir. C'est une responsabilité peut-être morale. C'est-à-dire que ces combattants, ces 1200 personnes qui sont extrêmement sollicitées par les opérations extérieures, les missions comme Sentinelle, les temps de préparation... Tous les exercices et en particulier qui génèrent le vrai problème en fait pour les familles, c'est l'absence des papas, l'absence des conjoints. Pour que un régiment aille bien, il faut que les communautés autour aillent bien aussi. Et donc il faut que les familles qui constituent la base arrière aillent bien. Voilà. Donc si vous voulez, on va mettre en place au sein du régiment, donc on va avoir un service spécifiquement dédié au bien-être en fait, des familles, à l'accueil, au soutien, Voilà, c'est le bureau environnement humain. Celui-ci existe en tant que tel. Il peut avoir un petit soutien de la part de la femme du chef de corps. Pardon. C'est-à-dire que il va y avoir, j'allais dire, une petite touche de féminité ou une petite touche de maternité, en fait, qui va se rajouter à ce bureau qui est très militaire, en fait, qui a des moyens, qui est extrêmement efficace, bienveillant et dynamique. Et en fait, on va travailler main dans la main pour organiser des activités, pour que ces familles se sentent accueillies, que ces familles... il va y avoir plusieurs temps forts dans l'année, mais tout le long, en fait, on va les accueillir, bah, soit quand tout va bien, soit pendant des temps d'absence, des opérations extérieures qui sont très ciblées. On va les accueillir, en fait, et on va les soutenir tout du long.
0: Est-ce plus difficile de soutenir un colonel, notamment dû à ses lourdes responsabilités ?
2: Alors, c'est très agréable de travailler avec son mari. En fait, c'est la première fois. D'ailleurs, je pense qu'on n'aurait pas été capable de travailler dans la même entreprise, mais... on a deux années où on s'épaule, enfin, l'un l'autre. C'est une mission particulière. Heureusement qu'elle est pas longue parce que en fait elle nous sollicite beaucoup. On a beaucoup de représentations, on a beaucoup de manifestations auxquelles on participe tous les deux et ça c'est agréable. Et par exemple quand il s'agit de je sais pas moi de participer par exemple, à un événement où des anciens sont présents, où des veuves ou des familles endeuillées sont présentes, je pense que la femme du chef a un vrai rôle et c'est intéressant en fait pour ces familles d'avoir peut-être ce contact un peu plus humain, un peu plus féminin que simplement en fait l'institution présente. Voilà.
1: Et est-ce que vous vous impliquez davantage dans la vie du régiment de par la fonction de votre mari ?
2: Alors absolument. Alors encore une fois, ça n'est pas une obligation. Il faut que ça se fasse avec plaisir, avec les forces dont on dispose. C'est un rôle donc qui n'est pas obligatoire, mais qui est, je pense, attendu. Voilà, je me tourne vers Betty pour lui demander ce qu'elle en pense, parce que je me permets de poser une question.
0: Allez-y, je vous en prie.
2: Est-ce que c'est attendu ou pas ?
3: Oui, c'est attendu. On en a besoin pour avoir vécu des coups difficiles. J'ai été très soutenue par les familles militaires, notamment les épouses, que ce soit dans la maladie, dans les OPEX aussi. On a besoin de réconfort.
0: Et justement, vous parlez donc des OPEX, et quelles sont les réactions, notamment, on peut se le poser, des enfants lors des départs, mais aussi des retours, parce que s'il y a une famille derrière ?
3: Alors pour un départ, lorsqu'il y a une opération extérieure, généralement on est prévenu 5-6 mois avant. On prépare les enfants. C'est une préparation, une organisation aussi. Oui, une épouse de militaire doit être organisée parce que tout est chronométré.
0: Est-ce que vous pouvez revenir sur cette organisation ? Il faut s'organiser, mais par rapport à quoi ? Vous dites que c'est timé.
3: C'est organisé lorsqu'on a des enfants. C'est une organisation parce qu'on doit tout gérer lors des absences, que ce soit pour les rendez-vous médicaux, l'école, les modes de garde, les activités extrascolaires, les week-ends aussi. Lorsqu'on part en vacances, quand on est épouse de militaire, on ne sait jamais s'il sera présent.
2: En fait, effectivement, c'est vrai que le principal problème, c'est l'absence. Alors ça peut être des absences de 15 jours, de 3 jours, de 4 mois ou plus, en fait, donc... durant ces opérations extérieures. Cette absence demande à l'épouse de militaire d'être au taquet en permanence. Et en particulier durant ces longues absences, c'est ce que disait Betty, elle ne peut compter que sur elle-même. Alors il va falloir du coup employer des stratégies par ailleurs. Alors dans cette absence, dans ce mode de vie un peu particulier, on a quand même la chance d'avoir une entraide entre nous. Une entraide qui est proposée aussi par les services sociaux du régiment, qui va nous permettre en fait d'assurer. Moi par exemple, ma principale préoccupation, c'est de ne pas tomber malade, de ne pas me casser une jambe par exemple, parce qu'il n'y a que moi qui peux, en fait je dois absolument assurer. Physiquement c'est un marathon, en général les filles à la fin d'une OPEX elles tombent toutes malades, parce que en fait elles ont tenu pendant 4, 5, 6 mois. Et donc le corps souvent se relâche et parfois on peut avoir des petites surprises et c'est pas forcément facile. Et puis moralement aussi tenir. Être la seule responsable de son foyer, c'est pas simple.
1: Donc nous pourrions considérer finalement qu'être femme de militaire impose une charge mentale plus grande que si vous étiez femme de notre mari.
0: Un civil.
1: Oui, un civil, pardon.
3: Oui, je le pense.
2: Et oui, et d'ailleurs, c'est un peu le problème au moment des retrouvailles. C'est-à-dire que, premier départ en vacances, hop, madame prend le volant de la voiture. Et donc, il peut y avoir un petit quiproquo, c'est-à-dire on nous donne les commandes pendant longtemps, on nous demande d'assurer l'administration de la maison, la gestion du quotidien. Effectivement, quand on a une famille avec des enfants, on a le rôle du père et de la mère, en fait. Alors le père est toujours présent, évidemment, il est présent dans l'absence, mais n'empêche qu'on a un peu tous ces rôles-là à tenir dans la maison. Et puis monsieur revient, et là, il faut lui laisser sa place.
3: Lorsque les hommes reviennent, nous aussi, nous avons eu des habitudes à la maison, avec les enfants, des choses que nous ne faisons pas forcément lorsqu'ils sont présents.
0: Mais la prochaine question, ça allait être sur le retour justement du mari à la maison. Comment en fait on reprend un quotidien avec le mari à ses côtés?
3: Alors le retour, on l'attend impatiemment, surtout le dernier mois. Les premiers mois paraissent rapides. Le dernier mois, on l'attend, on le prépare. Et les retours sont toujours magiques parce que les enfants sont heureux.
2: Alors il y a une forme de magie effectivement dans leur retour. L'absence est difficile, mais dans ce mode de vie particulier de couple, puisqu'on est censé vivre ensemble, construire notre famille ensemble, partager en fait un quotidien ensemble. Or, intrinsèquement, le couple de militaires ne peut pas exister comme tel, à cause de ces absences. Néanmoins, on a quand même des moments qui ne sont propres qu'à ce type de couple, en fait, et en particulier, on le palpe au moment des retours, qui en permanence renouvellent cette vie de couple. C'est-à-dire qu'on a cet émerveillement, des retrouvailles, j'allais dire comme des premières fois, en fait. On se retrouve, les enfants essaient de reconnaître leur papa, on regarde un petit peu les changements qu'il peut y avoir chez les uns, chez les autres. Et donc ça, c'est quand même assez formidable. C'est vrai qu'on a, en fait, on n'a pas le temps, j'allais dire, de s'encrouter dans une routine, en fait. On n'a pas cet engluement, en fait, dans une vie où, qui se ressemblerait de mois en mois, chaque année est différente. Ça, c'est quand même... ça peut être un point positif à souligner.
1: Est-ce que, pour vous deux, ça a été simple de s'intégrer au régiment, de vous intégrer dans cette grande famille, quelque part, qu'est les militaires?
3: Pour ma part, la première fois que je suis venue au régiment, c'était en 2020. C'est une amie qui m'a invitée au petit déjeuner des épouses. Et j'ai rencontré une famille militaire. J'en suis ravie. De belles connaissances, de belles amitiés se sont créées et un soutien.
2: Pareil, je suis arrivée en 2005 à Pamiers. Je crois que le lendemain de soir de notre arrivée, on était invités par des amis à un dîner. Et hop, en fait... Cette solidarité, en fait, on a quand même un devoir d'accueil des nouveaux. Alors, il peut y avoir des loupés, que ce soit à titre personnel. En fait, les familles rendent aux nouveaux ce qu'ils ont reçu, en fait, de la part des anciens. Donc ça, c'est d'un point de vue personnel. Ça peut se faire à travers des copains de section, dans les compagnies, voilà. Et puis après, on a quand même des moments plus officiels. On a au mois de septembre la soirée des arrivants. Et donc, en fait, celui qui veut vraiment s'intégrer, je pense, a les moyens, en fait, de le faire. Les mains sont tendues. Maintenant, il faut que les familles, les conjointes, les prennent et les saisissent. Je voudrais juste apporter une petite nuance. Pour avoir vécu un temps et en régiment et puis aussi en état-major, en région parisienne, dans une petite ville de garnison comme Pamiers, où les choses sont plus simples, la proximité géographique fait que c'est peut-être plus facile de s'intégrer que dans une grande ville, puisqu'en fait, on a des militaires, ces forces vives qui sont dans ces villes de province. Et puis, on a des états-majors, on a des centres de formation, des écoles, en fait. Et quand on est dans une grosse structure, l'intégration peut se faire franchement moins bien. Et l'isolement, je trouve, peut se faire davantage dans une très grosse ville, notamment comme Paris.
0: Et donc Betty, on avait eu l'occasion d'échanger donc avant cette interview, et on avait abordé le fait que vous, avant, vous ne participiez pas en fait aux événements au sein du régiment. Est-ce que vous pouvez revenir sur cet élément-là? Et qu'est-ce qui vous a poussé à justement y aller, à passer la porte du régiment?
3: Avant que nous arrivions sur Pamiers, mon mari était dans un régiment chasseur alpin et nous étions célibataire géographique, c'est-à-dire que lui était basé du côté de Chambéry et moi j'habitais en Haute-France. Donc il faisait les déplacements les week-ends, on se voyait que le week-end et jours de vacances. Ensuite, il a fait un rapprochement familial et il s'est retrouvé à Sissonne au Sansu, donc à 30 km de la maison. Ayant un travail qui me prenait énormément de temps, je ne participais pas aux événements du camp. Arrivé à Pamiers, les événements de la vie ont fait que j'ai eu un accident de voiture. Suite à cet accident de l'isolement, et une amie m'a proposé de venir au petit déjeuner des épouses. Et j'ai accepté, j'en étais ravie, parce que j'avais des a priori. Des a priori sur les épouses de militaires. J'avais une peur que l'on ne m'accepte pas par rapport au grade. Alors que c'est complètement faux, on est accueillis par tout le monde. Et comme le disait Marie-Alice tout à l'heure, nous sommes toutes des épouses, des femmes, des mamans. Nous vivons tous le même quotidien, les mêmes épreuves.
0: Et donc justement, vous avez parlé donc de votre carrière.
3: Oui.
0: Est-ce que vous pouvez me dire à quelle fréquence vous devez déménager en fonction des mutations de votre mari ?
3: Alors pour ma part, j'ai déménagé qu'une fois, mais mon mari a eu plusieurs mutations. Il a eu 3 mutations et nous étions célibataires géographiques.
0: Et le fait de devoir changer d'environnement, est-ce que cela peut avoir un impact sur votre carrière professionnelle à vous ?
3: Auparavant, oui, dans l'autre région. J'étais responsable dans la grande distribution des boulangeries. Je partais énormément en déplacement et lorsque mon mari était muté ici, je n'ai pas eu de mutation, premièrement. Ensuite, je me suis retrouvée au chômage et j'ai postulé à différents postes et j'ai de suite retrouvé du travail. Ça ne m'a jamais posé de problème. J'ai eu la chance que le groupe dans lequel je faisais partie ouvre dans le sud, donc je suis retournée dans le groupe quelques années après.
1: Vous avez abordé tout à l'heure la notion de célibataire géographique.
3: Oui.
1: Est-ce que c'est toujours facile de maintenir une vie familiale et une vie de couple lorsque nous sommes avec un militaire ?
3: Pour ma part, oui, je trouve ça facile. Après, j'aime être indépendante aussi.
2: La femme de Billy, par définition, en fait, il faut qu'elle soit indépendante quand même. Une fille qui a besoin d'être soutenue par... si elle a besoin d'avoir son conjoint tous les jours de la semaine, sans absence, sans contrariété, elle va pas tenir. Alors le problème, c'est qu'elle peut pas le savoir. Et que souvent, une question qu'on entend souvent, c'est « Ah bah voilà, tu t'es engagée avec lui, tu le savais bien. » Bah, en fait, non. Et que au sein d'un régiment, on a 1000 carrières différentes, il y a des postes qui n'ont pas du tout les mêmes obligations, les mêmes absences. Au sein même d'un régiment, en fait, on n'aura pas du tout les mêmes profils. Donc en fait, c'est très difficile déjà d'envisager la manière dont la vie de couple et la vie de famille va se faire et va se poursuivre, en fait. Voilà, on s'engage, mais c'est un peu l'aventure aussi. C'est une prise de risque, en fait. Donc il y a peut-être quelque chose qui s'assimile finalement à l'état d'esprit de nos maris. Parce que dans la prise de risque, bah, nous aussi, en fait, on a cette prise de risque. Alors certes, c'est l'amour qui nous fait agir, hein, finalement, hein, t'es d'accord. Il y a des conjointes qui lâchent tout, en fait. Elles lâchent leur famille, elles viennent du nord-est de la France. Elles avaient un super poste, une super école pour leurs enfants, etc. Et puis bon, elles atterrissent dans une petite ville de campagne comme la nôtre. Finalement, en fait, c'est vraiment les liens d'amour, en fait, qu'il peut y avoir dans ces familles qui fait que bah, on lâche tout, en fait, pour suivre.
0: Et donc, comment les enfants vivent-ils, eux aussi, les changements d'école et de cercle social au gré des mutations ? Est-ce qu'il y a un impact pour leur expliquer ?
2: Alors, on a encore une fois 2 facettes. Ça n'est pas facile. Les déménagements ne sont pas faciles. C'est à chaque fois un arrachement. Et en particulier, pour les enfants, quel que soit l'âge. Les petits, les ados, et puis après, pour ceux qui rentrent en études supérieures, c'est compliqué. Donc en fait, chaque déménagement peut être un arrachement et c'est une souffrance. Ça, c'est vrai. Mais par ailleurs, en fait, il semblerait que les enfants de militaires qui bougent assez souvent ont en eux cette force d'adaptation, ces capacités d'ouverture qui va forger leur caractère et va leur donner un esprit particulièrement curieux, particulièrement ouvert. Et, Et il paraît qu'il y a un profil d'enfant de militaire qui pourrait se retrouver et qui se façonne en fait à cause de ce déménagement. Alors certains, en fait, si vous parlez avec des petits hein, ou des jeunes qui relisent leur histoire, ils disent « Ouais, non, franchement, c'était pas facile, mais en même temps, ça m'a donné beaucoup de force. » Et ça, c'est vrai.
1: Quelles sont les principales difficultés que vous pouvez rencontrer au quotidien ?
2: Alors, je pense qu'il y a deux choses. La vie du quotidien, finalement, pour la femme d'un artisan, la femme d'un médecin urgentiste, la femme de quelqu'un qui a une profession qui est très prenante, très engagée, finalement, ce sera la même vie au quotidien. Donc, celle dont le mari est artisan et qui rentre tous les soirs à 22h30, bon, bah, finalement, en fait, elle vit une forme d'absence du quotidien. Et puis, elle aussi, c'est une superwoman qui va tout gérer, et ses enfants, et la sortie d'école, et les rendez-vous médicaux, et... J'allais dire que ce quotidien un peu particulier, ça va être le quotidien de ces périodes de marathon, de ces longues absences qui sont spécifiques aux femmes de militaires. Voilà, aux militaires eux-mêmes, enfin, ces opérations extérieures ou ces opérations intérieures type sentinelle. C'est-à-dire qu'il va y avoir ce quotidien dans ces longues périodes et il va falloir tenir, en fait. C'est surtout ça qui va changer.
0: Et comment vous maintenez un semblant de vie de famille, notamment à travers les contacts, par exemple, lors d'une mission extérieure, d'une OPEX ?
3: Alors, les contacts, bon, mes filles sont grandes, mais lorsqu'elles étaient petites, on essayait une fois par semaine, par les réseaux sociaux. Alors, à l'époque, ça s'appelait Skype.
2: Alors, clairement, les réseaux sociaux, et en particulier WhatsApp, a quand même changé la vie des familles dont le papa est absent. Non seulement par la simplicité de l'usage, mais aussi par la possibilité de se voir avec une qualité d'image assez sympathique. Il y a encore 10-15 ans, voilà, pour avoir son conjoint en Afrique, en Afghanistan, encore moins, c'était compliqué. Les conjoints sur place faisaient une queue de 30 minutes à une cabine téléphonique pour avoir la femme en question qui courait vers le téléphone pour répondre en lâchant tout ce qui pouvait se passer à la maison et répondre au coup de fil de la semaine. Donc voilà. Après, aujourd'hui, les missions sur lesquelles nos hommes sont engagés permettent une communication relativement fréquente et possible. Sans contrainte, voilà, avec voilà, une fluidité de communication et aussi de visibilité, en fait. Alors, il ne s'agit pas que le militaire se balade dans son camp, fasse des photos. Non, pas du tout. C'est très cadré, en fait. Ce sont des pièces ou des chambres qui sont absolument neutres et dont on ne voit pas l'environnement extérieur. Donc la communication se fait plutôt bien en ce moment. J'allais presque dire, voilà, quand on peut avoir régulièrement son mari alors qu'il est en Afrique ou ailleurs, parfois c'est plus simple de l'avoir que lorsqu'ils sont en camp d'entraînement au milieu du Larzac pendant 10 jours. Et puis, voilà, où le blackout se fait facilement pendant 2-3 jours. On sait que la communication n'est pas possible parce qu'il faut qu'il fasse 15 km pour pouvoir capter la moindre onde. Voilà.
0: Merci Marie-Alice pour ces précisions. Betty, juste avant, vous avez pu échanger avec vos enfants par rapport à leur ressenti. Est-ce que vous pourriez nous dire 2-3 mots par rapport à leur ressenti d'enfant de militaire ?
3: Alors, pour mes enfants, je leur ai posé la question, parce qu'elles ont 24, 23 ans et 18 ans. Elles me disent qu'elles ont aimé la vie d'enfants de militaires, que ça ne leur a pas posé de... Elles ont appris avec, à vivre avec.
1: Vous avez évoqué tout à l'heure les absences et bien évidemment la vie en tant qu'enfant de militaire. Est-ce que vous pensez que justement ces absences ont eu de certaines conséquences sur l'éducation des enfants, puisque l'enfant était bien davantage au contact de la mère que du père?
2: Alors, pour répondre à cette question, en fait, le père est absent physiquement, mais ce dont je parlais tout à l'heure, c'est cette présence dans l'absence. Et ça rejoint aussi la question précédente, c'est-à-dire comment est-ce que vous vivez ce quotidien avec vos enfants? C'est-à-dire qu'il ne faut pas dramatiser l'absence du papa. Si la maman ne vit pas dans l'absence du père, fait de ces moments du quotidien quelque chose de constructif, qu'elle transforme ce quotidien en ne dramatisant pas, voilà, si la maman va bien, les enfants iront bien. En discutant avec mes enfants, moi j'ai des enfants qui ont entre 19 et 11 ans aujourd'hui, aucun en fait, ne m'a dit avoir souffert en fait, de ces multiples absences, qu'elles soient longues ou courtes ou imprévisibles. En fait, tant que la structure en fait, est assurée par la maman au quotidien, eh bien, l'enfant peut aller bien. Voilà. En fait, il peut aller bien. Maintenant, attention aux cas particuliers. Il y a des enfants qui sont un peu plus fragiles, des enfants qui ont besoin, au cours de leur vie, j'allais dire aux garçons adolescents, il a besoin de se construire avec un papa à côté. Ça, c'est sûr. Donc, il va y avoir aussi des phases de la vie où la présence du père va être importante. Parce que le père est là pour cadrer, le père est là pour, redonner l'ordre moral à la maison. Et lui qui, en fait, à cette distance, en fait, par rapport à une mère au quotidien, il va pouvoir, en fait, rappeler les règles du jeu et l'enfant va accepter, en fait, et c'est souvent ce qui se passe dans n'importe quelle famille, qu'il soit militaire ou non, en fait, finalement. Alors, il peut y avoir des recalages au téléphone aussi. C'est-à-dire que. On appelle papa à la rescousse. Bon voilà, est-ce que tu peux parler à ton fils ou à ta fille? Parce que ça va pas du tout. Donc ça peut se faire. Et ça peut être un peu compliqué aussi. Donc Betty confirmera. À un moment donné, j'avais mon mari qui me disait: non mais en fait, j'en ai assez que tu m'appelles. Et j'ai toujours l'impression d'être le méchant dans l'histoire parce que voilà, tu m'appelles et puis dans la minute, il faut que j'engueule tel ou tel parce qu'il a fait une boulette. Et donc j'aimerais avoir un autre apport au téléphone avec mes enfants, s'il te plaît, on va essayer de ménager la chose autrement.
1: Est-ce que vous, en tant que famille, vous vous sentez assez soutenue par l'institution qu'est l'armée?
3: Oui.
1: Quels peuvent être les soutiens que justement peut avoir cette institution? Comment peuvent-ils se matérialiser?
3: Par les assistantes sociales.
2: Alors j'allais dire qu'on a la chance, voilà, dans une unité. J'allais dire c'est très militaire, c'est très cadré, c'est très... tout est prévu. Voilà, c'est carré. C'est-à-dire que quand on arrive, il va y avoir une soirée des arrivants. Quand on part, il va y avoir la soirée des partants. Il va y avoir des cafés le matin. Il peut y avoir des restos le soir, des soirées le soir. En fait, j'allais dire en tout genre. En fait, il y a plusieurs temps forts dans l'année auxquels on peut participer et qui va nous permettre de créer du lien. Donc ça, c'est ce soutien, je trouve. Alors, dans les entreprises, est-ce que ça existe ou pas? Bon, moi, je travaille dans la fonction publique. Oui, on a, grâce à l'amicale d'un établissement scolaire, par exemple, on va avoir des temps forts aussi, comme ça, qui vont nous permettre de se sentir entourés et soutenus. Et voilà. Donc, on va avoir d'abord tout un accueil, j'allais dire un peu festif, un peu de soutien, tout au long d'une année, et qui va permettre à chacun de faire des rencontres et de tisser du lien. Ensuite, on va avoir un réseau d'assistance sociale, en fait, pour un soutien matériel, pour les écoles, pour trouver des places en crèche, pour tout simplement avoir un soutien au niveau administratif. On va avoir aussi du soutien dans la recherche d'emploi aussi. Ça, c'est très important.
1: Malgré les contraintes qui sont nombreuses qu'on a pu évoquer auparavant, quels sont quand même les aspects positifs de cette vie en tant que femme?

0: Paris, mon mari préparait un concours et nous nous voyions à ce moment-là tous les jours, enfin tous les soirs. Et le premier mois, en fait, on a commencé justement à chipoter. Et le fait de se voir tous les jours, finalement, c'était un mode de vie auquel on n'était pas habitué. Donc c'est étonnant, mais en fait, on apprend à vivre avec quelque chose de très particulier, donc ces absences et puis cette liberté que nous, en tant que femmes, on a avec des soirées qui sont libres, avec un emploi du temps que nous seules maîtrisons. Donc c'est y a quand même cet esprit de chef d'entreprise assez grisant. Voilà. Autre chose, en fait, dans cet aspect positif, j'allais dire, c'est l'unité de cœur et l'amitié qui peut se développer avec toutes celles qui partagent la même expérience que nous et la même vie. C'est-à-dire que une femme de Milly, elle sera comprise par une autre femme de Milly. Il n'y aura pas besoin d'une explication de texte, il n'y aura pas besoin de trois quarts d'heure de débrief pour expliquer ce qu'on vit, parce que naturellement, on va se comprendre. Et ça, c'est quelque chose d'invisible. C'est un lien qui est unique et qui est assez fort d'ailleurs. On parlait de l'accueil tout à l'heure, mais spontanément, en fait, la femme de Milly va se sentir d'accueillir l'autre et de soutenir l'autre parce qu'elle partage la même chose. Voilà. Donc en fait, on a ce lien de cœur, de la même manière que nos maris ont cette fraternité d'armes. Ce sont des camarades d'armes. Mais nous, en fait, on est des combattantes ensemble. En fait, on a ce lien quand même assez fort et ça, c'est assez positif. Ouais.
1: Donc en fait, un des plus gros points positifs, c'est que finalement, les femmes de militaires sont comme une deuxième famille entre elles.
0: Absolument, ouais. Ouais. Ouais. Et puis, il faut avoir conscience qu'on peut compter sur cette famille. Nous, on a eu une expérience douloureuse en 2011, quand l'entièreté du régiment est partie en Afghanistan, dans la vallée de Kapisa, au sein d'un bataillon qui était beaucoup plus large, puisque c'était toute la brigade parachutiste qui était concernée. Cette fraternité de cœur, hein, en fait, elle était extrêmement importante. Vous voyez, si on n'avait pas eu ces familles, ces sœurs en fait, de cœur autour de nous, on ne pouvait pas tenir. J'allais dire que ce soit au quotidien, en cas de pépin, parce qu'en fait, il y a quand même eu beaucoup de casses, en fait, beaucoup de blessés, il y a eu des décès. Et il y avait ce lien en fait, entre femmes qui était extrêmement puissant et heureusement qu'il existait. En fait. Ouais.
2: Auriez-vous un mot de fin pour cette interview?
0: Oui, donc j'allais dire à toutes ces femmes de militaires, vous êtes fiers de vos hommes, alors soyez fiers de vous aussi parce que vous êtes fortes et courageuses. Donc bravo et merci.
2: Betty?
3: Alors ce n'est pas toujours facile d'être épouse de militaire, mais ça vaut le coup. Allez-y parce qu'on peut voir plein de belles choses.
2: Merci Marie-Alice et Betty pour toutes ces précisions et nous venons à l'instant d'être rejoints par Maïline. Bonjour Maïline, je vous laisse vous présenter.
4: Oui, bonjour Céline, et je m'appelle Maïline et je travaille dans le secteur de la technologie et dans le service de la finance à Toulouse.
2: Merci beaucoup Maïline. Alors Maïline, vous êtes donc l'épouse d'un militaire. Quelles ont été vos premières impressions face à ce nouveau mode de vie?
4: Je pense que selon mon avis, c'est un peu, on peut dire, sportif chaque jour, le quotidien, la vie du quotidien, parce qu'il y a beaucoup, comment dire, des imprévus, et savoir gérer les horaires, l'agenda, surtout quand il y a des enfants.
2: Et justement, comment adaptez-vous votre organisation aux exigences professionnelles de votre conjoint?
4: Je dois anticiper et je dois être très rigoureuse avec les horaires. Je ne peux pas arriver en retard ni à l'école ni à mon travail, donc je dois anticiper toute ma journée avec, par exemple, pendant les week-ends. Je dois anticiper l'organisation de la semaine. Parce que je sais que toute la responsabilité tombe sur moi. Et s'il y a un problème, je dois être disponible et savoir comment m'organiser.
2: Et quels sont les éléments qui peuvent influencer le plus votre organisation quotidienne?
4: Par exemple, si c'est concernant ma fille, c'est un peu imprévisible. Soit l'école peut m'appeler parce qu'elle est malade, ou par exemple, s'il y a une grève, ou je sais pas, ou il y a un problème.

0: soit, par exemple, de mon côté, j'ai un problème avec ma voiture, elle est en panne. Ce type de, comment dire, des problématiques et de la vie quotidienne.
1: Oui, un petit peu des imprévus
0: Des
1: qu'on peut avoir.
0: imprévus, oui, soit avec ma fille ou avec moi, et j'ai pas quelqu'un. S'il n'y a pas mon mari, j'ai pas quelqu'un pour demander le support ou l'aide pour m'aider.
1: Les mutations, les absences ont-elles eu un impact sur votre carrière, le fait de devoir bouger fréquemment?
0: Oui, ça c'est un impact. Depuis le début que j'ai commencé à découvrir un peu le métier de mon mari, par exemple, moi, j'ai dû me, ou j'ai décidé de me déménager, même de pays, et apprendre la langue ici en France, parce que je savais que pour mon mari, c'est plus difficile parce qu'il est militaire, c'est plus difficile de quitter son métier que moi, peut-être que je suis civile, j'avais pensé c'est plus facile pour moi et commencer à nouveau. Mais quand j'ai vu un peu j'ai commencé une nouvelle vie ici en France, oui, j'ai eu beaucoup de difficultés. En premier, pour apprendre la langue, pour m'adapter au pays et après, m'adapter à son rythme de travail. Pour moi, c'était un peu difficile de l'adaptation. Et sachant qu'il n'y avait pas mon mari pour m'accompagner pour les choses administratives et comment faire l'intégration ici dans le pays. Donc, j'ai fait toute la démarche toute seule. Et donc, oui, avec son travail, c'était un peu difficile de pouvoir avoir cette disponibilité pour m'aider. Donc, j'étais consciente de ça et j'ai réussi à avancer avec tous les obstacles ou tous les défis que j'ai trouvés dans le chemin pour pouvoir m'adapter à la vie ici en France.
1: Et quels sont les aspects aussi enrichissants de cette vie?
0: Avec la vie avec mon mari militaire ou.
1: Pour vous, cette nouvelle découverte, cette arrivée, mais également la vie avec votre conjoint?
0: Je sens que la résilience. La résilience, me donnait, comment dire, sortir de ma zone de confort et découvrir une nouvelle vie avec une société, avec des traditions, même la langue, complètement différente à ma culture. Donc, c'était l'adaptation, la résilience et savoir que je suis capable de réussir mes objectifs malgré tout. Malgré tout, j'ai réussi à passer beaucoup d'obstacles et c'est grâce à ma résilience et je trouve aussi mon côté spirituel. Parce que quand tu n'as pas la famille à côté, tu n'as pas un mari disponible, il faut trouver une force qui n'est pas dans le monde terrenal, pour pouvoir passer tous ces obstacles.
1: Quel regard aujourd'hui portez-vous sur votre parcours, mais également sur votre vie d'épouse de militaire?
0: Oui, je me sens fière du parcours que j'ai vécu et ça m'a donné beaucoup de subtils dans la vie, beaucoup de subtils, beaucoup de choses positives grâce à tout ça. Donc, pour moi, je regrette pas tout le de ma décision d'avoir décidé et partager ma vie avec un homme qui est militaire. Je regrette pas parce que tout ça m'a aidé à pouvoir avoir la mentalité que j'ai en moment présent.
1: Est-ce que tu trouves est-ce que vous trouvez qu'il faudrait développer, je sais pas, certaines adaptations, qualités, pour s'adapter à ce nouveau mode de vie?
0: Oui, du côté du travail de mon mari.
1: De la vie au quotidien, à la maison, aussi du côté du travail de votre mari, oui.
0: Oui, je trouve que il y a, comment dire, un axe d'amélioration pour pouvoir avoir un équilibre. Par exemple, j'ai vécu ma grossesse en solitude parce que mon mari il a été occupé, pas disponible avec son travail. Donc, je trouve que il y a un axe d'amélioration pour avoir un équilibre entre le travail, le métier militaire et la vie de famille. Parce qu'il y a des moments qui sont pas, que c'est difficile à répéter et que c'est important pour le militaire et sa famille de le vivre ensemble, comme tout le monde.
1: Et donc, vous avez donc, Maïline, une enfant.
0: Oui.
1: Comment justement les absences peuvent être vécues par votre enfant, mais également le quotidien d'avoir un papa militaire?
0: Oui, ça a été un peu difficile pour ma fille parce qu'elle n'a pas eu son papa très physiquement disponible depuis le début, depuis la grossesse, après de l'accouchement. Donc pour elle, c'était un peu la confusion de pas trouver cette figure paternelle dans sa vie. Donc j'ai vu l'impact dans son comportement. D'avoir ce besoin de trouver quelqu'un à qui appeler papa. Donc, par exemple, mon mari l'a passé les premières années de sa vie en mission. Et ma fille, si on a été dans le supermarché, par exemple, ou la pharmacie, elle avait le réflexe de dire papa à quelqu'un qu'elle a trouvé, par exemple, dans le supermarché ou la pharmacie. Donc, c'était ça, que pour elle, c'était pas clair qui est son papa si elle n'a pas son papa tous les jours comme les autres enfants pour les voir, pour partager. Donc, pour elle, ça a été un peu difficile.
1: Est-ce que au régiment, donc là où travaille votre mari, il y a des événements pour les familles qui sont organisés?
0: À mon avis, il y a, par exemple, il y a les portes ouvertes, mais après, je suis pas, comment dire, au courant. Je suis pas courant et je suis pas, comment dire, comme je suis très à fond ou impliquée avec ma vie quotidienne, j'ai pas, comment dire, le temps pour m'intégrer aux activités du régiment.
1: D'accord,
0: Oui.
1: d'accord. Merci Maïline beaucoup pour ces précisions.
0: Oui.
1: Est-ce que vous aurez un message à faire passer, quelque chose à dire à une personne qui s'apprête à vivre une expérience comme ça, de vivre au quotidien avec un militaire?
0: Le seul conseil que je pourrais donner, je sens qu'il faut avoir beaucoup de conscience du métier et d'avoir un congé militaire. Il faut savoir que la responsabilité va tomber sur la personne qui est, en ce cas, la personne civile. Donc, il faut être conscient de ça et faire attention aussi à la santé mentale de la personne parce qu'il y aura beaucoup de charges mentales. Beaucoup de charges mentales. Et si c'est possible d'avoir un réseau de support parce que ça c'est essentiel et savoir qu'il y a beaucoup d'incertitudes avec le métier, soit dans les missions, les entraînements, les déplacements. Il faut être déjà mentalisé que c'est un métier de risque. Donc, il faut savoir vivre avec la incertitude et les absences.
1: Donc, il faut une certaine capacité d'adaptation, que ce soit tant sur le plan mental, mais également sur le plan physique au quotidien.
0: Oui, il faut avoir un niveau d'adaptation pour pouvoir et acceptation pour et être conscient que la vie militaire c'est comme ça et il faut adapter un peu notre vie en fonction de la vie militaire du conjoint.
1: Merci beaucoup, Maïline, d'avoir répondu à mes questions. Est-ce que vous voudriez faire passer un message comme ça, quelconque?
0: Mentionner que peut-être de la même façon que la personne qui est civile fait des efforts, je trouve que peut-être il y aura un peu de volonté ou peut-être de support pour aider à améliorer la vie familiale entre le militaire et sa famille. Parce que je sais que pour les militaires, c'est dur qu'avec le devoir être, il faut faire beaucoup de sacrifices avec ce métier. Donc, peut-être ça, si c'est possible, d'améliorer un peu l'équilibre de la vie d'un militaire et sa famille.
1: Merci beaucoup, Maïline.
0: Avec plaisir.
2: Donc, merci Marie-Alice, Betty et Maïline d'avoir répondu à nos questions et d'avoir été avec nous pour cette interview. Un grand merci également à Louis qui s'occupe de la technique. Très chères auditrices, très chers auditeurs, vous pouvez nous retrouver sur Instagram et Facebook sur le compte Parole en Onde où je vous invite à vous y abonner. Vous pouvez nous contacter si vous souhaitez à l'adresse paroleanonde@gmail.com si vous souhaitez venir échanger sur un sujet particulier à l'antenne. Je vous dis à très bientôt dans un nouvel épisode. Prenez soin de vous.

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0: François, c'est ma musique, mes chansons, mes mots, mon vécu, mes idées, mes mains, mon cerveau. Parce qu'à 16 ans, j'ai écrit ma première chanson avec la certitude que mon cœur aurait toujours la solution. Pas parce qu'il fait jamais d'erreur, mais parce qu'il a le culot de choisir avant moi, en fait. 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C'est parfois, tu vis une chose et c'est après coup que tu comprends pourquoi ton cœur t'a emmené ici, précisément. 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Mon cœur et sa dictature.
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0: Bonjour à toutes et à tous. Aujourd'hui, on reçoit dans le studio d'Oxygène FM Vanina Leroux et Valérie Guillaudot de la télé Buissonnière. Bonjour à toutes les deux.
1: Bonjour.
0: Donc vous êtes ici pour nous parler de différents films, on va en parler plus tard. Mais pour commencer, est-ce que vous pourriez nous rappeler ce qu'est la télé Buissonnière, ce que vous y faites, vos différentes missions tout au long de l'année?
2: Alors, la télé Buissonnière, c'est un média participatif en Ariège. On fait des documentaires un peu partout sur le territoire, du Couserans à la Haute-Ariège, en passant par Pamiers. Et, voilà, un peu partout, on essaye d'être présente le plus possible. On adore aussi donner la caméra aux personnes concernées pour qu'elles se racontent elles-mêmes. Donc, on a une démarche participative le plus possible.
0: Et alors, où est-ce qu'on peut vous écouter? Où est-ce qu'on peut vous retrouver?
1: On a un site internet qui s'appelle latélébuissonnière.org. Vous pouvez nous retrouver sur les différentes plateformes. Et ensuite, on fait beaucoup de projections. Donc, 3 fois par mois, on va faire des projections dans des cafés, dans des cinémas, dans des salles des fêtes, dans différents lieux, même en montagne, dans des granges des fois, en plein air. Donc aussi, on a fait pas mal de projections plein air. Et à Pamiers, effectivement, on a une démarche qui a commencé il y a aussi 10 ans, puisqu'on est venu depuis le début de la politique de la ville, cette démarche de développement des quartiers qui va de la Gloriette au cœur de ville. Et on a travaillé sur principalement ce qu'on appelle des radioscopies d'un quartier par ses habitants, où on prend le temps d'aller faire du porte-à-porte, de rediscuter avec les gens. C'est un projet de médiation par l'audiovisuel afin de faire remonter la parole des habitants. Et suite à ce mois de porte-à-porte, on travaille sur des projets de films qui ont été proposés par les habitants, dont aussi pas mal de films qui sont faits avec des groupes de personnes, enfants ou adultes. Donc voilà, ça, on en a fait beaucoup. Donc il y a plein de films qui sont accessibles, libres de droit, sur Pamiers, que vous pouvez trouver sur le site assez facilement, parce qu'il y a même une petite carte géographique et vous voyez tous les films qui ont été tournés, même selon la rue où ça a été tourné. Et voilà, donc on continue de faire ce travail-là encore aujourd'hui, en ce moment même.
0: Donc la télé Buissonnière, est-ce que c'est une association ?
2: La télé Buissonnière, c'est le nom du média et elle est portée par l'association Caméra au Point, qui rassemble un collectif de 8 réalisatrices.
1: C'est une association qui existe depuis 25 ans maintenant. Et à côté de la télé Buissonnière, on fait aussi beaucoup d'ateliers. On intervient dans les milieux scolaires pour faire de l'initiation audiovisuelle et apprendre à découvrir cet outil d'expression que peut être l'audiovisuel.
0: J'aime quand tu j'aimes, c'est le nom du documentaire sonore que l'on va diffuser dans quelques instants. Peut-être pour commencer, une présentation du J'aime, qui est quand même le groupe d'entraide mutuelle situé à Pamiers, qui accueille les personnes autistes et qui leur permet de se retrouver, d'échanger et de développer du lien social en toute sécurité et sérénité.
1: Oui, je pense que plus largement, ils accueillent des gens en fragilité psychique. Donc ça peut être de plusieurs ordres, les besoins des usagers du GEM. Mais effectivement, c'est toujours des lieux qui sont... Il y a de l'activité sociale, il y a des professionnels, mais ce qui est intéressant, c'est aussi de l'autonomie, le travail sur l'autonomie, puisque les groupes d'entraide mutuelle, alors nous, on fait plusieurs films dans toute l'Ariège avec les groupes d'entraide mutuelle, ils s'auto-organisent. Donc, c'est-à-dire que c'est vraiment les gens qui, les usagers qui décident de leur programme, c'est... Plus ou moins, c'est toutes les dynamiques associatives, elles sont plus ou moins développées selon les endroits, mais puis selon les périodes, il y a un moment où les noyaux durs associatifs ils sont moins importants, mais c'est vrai qu'il y a cet état d'esprit autonome. Magali Chaplan, qui a suivi du coup le groupement le GEM en 2025, avait fait tout un travail sur l'accueil d'urgence de Pamiers, autour du 115. Et c'est vrai que leurs locaux étant juste à côté, il y avait eu des rencontres, des échanges et l'envie de travailler pour les uns avec les autres. C'est arrivé à ce moment-là. Donc là, on a à la fois s'imprégner, rentrer dans l'association, partager des temps de vie avec eux et puis essayer de réfléchir avec eux sur qui les motivait. Alors cette année-là, il y avait aussi un grand projet culturel. Vous pouvez aussi retrouver cet autre film sur le site de la télé Buissonnière. Voilà, J'aime quand tu j'aimes, c'est un film du printemps qui avait été fait au sein même de l'association avec le groupe Apaméen.
0: C'est à découvrir tout de suite sur les ondes d'Oxygène FM. J'aime quand tu j'aimes.

0: Vous portez quand?
1: Le 29.
2: On est allé en Corse, en Aveyron, en Espagne, en Ardèche. Moi, j'y étais pas, mais ils ont été à Seignos. En fait, on va de partout, quoi. Surtout dans la France, mais on peut faire quelques pays voisinage.
1: Ça, ça fait rêver.
3: Enfin, pas agence de voyage. En fait, nous sommes un GEM, pas une agence de voyage.
2: Eh ben, elle m'a posé des questions, moi, je réponds.
3: C'est bien, James.
4: Justement. C'est ce qu'il faut.
5: On fait un voyage par an.
2: Je dirais qu'on les a préparés au mois de mars. On a fait 2-3 réunions et là, on a calé la dernière mercredi. Et on part à 13h et après, on va profiter des vacances. On va faire des activités un peu chouettes. Il y a l'aquarium, le Fort Boyard, des petits marchés, des balades.
6: Une peine à la vie.
7: Mais je suis co-président du GEM depuis cette année. J'ai eu envie de m'investir. On a eu une période l'an dernier où il y avait un peu des conflits, tout ça. Et j'ai eu envie de m'investir pour participer et essayer que ça se passe le mieux possible. Donc, pourquoi je suis arrivé au GEM ? Eh bien, parce que je vais au CMP deux fois. Il y avait une affiche que je trouvais assez bien faite où on voyait un poisson rouge dans un bocal tout seul et de l'autre côté, plein de poissons rouges dans un autre bocal. Et il disait de ne pas rester seul dans son coin et de venir rencontrer ceux du GEM. Et voilà, moi, dans la vie un peu courante, avec des problèmes psychiques, j'ai eu beaucoup de problèmes de vie sociale depuis la fin du collège. Et de voir du monde au GEM, dans une ambiance bienveillante et tout ça, ça m'a permis de reprendre un peu pied dans la vie, de revoir du monde. Et voilà, et d'enclencher tout ce qui s'enclenche derrière, retrouver du travail. Là, j'ai rencontré ma copine au GEM, ça a permis de construire une vie à côté aussi avec tout ça. Parce que c'est vrai que la solitude, avant, pesait beaucoup quand même.
2: Alors là, on est entré, on a préparé une salade de concombre à la grecque. Là, on a préparé de la moussaka. Et en dessert, on a préparé une charlotte aux fraises. Et après, une fois que c'est tout préparé, on se met à table et on mange tout ce qu'on a préparé. Il y a des trucs, c'est quand même dur, mais dans l'ensemble, c'est facile et c'est bon ce qu'on mange. Parce que c'est du fait maison.
5: Ouais, j'ai fait des petits plats, mais après, on pourra se servir avec l'autre plat. Hein.
7: C'est des adhérents de l'association qui constitue le bureau du GEM. On est 6 membres du bureau, donc 2 coprésidents, 2 co-trésoriers et 2 co-secrétaires à se réunir régulièrement et un conseil d'administration plus large aussi. C'est aussi pour ça qu'on est 2 à chaque poste, c'est que ça permet, s'il y en a un qui n'est pas bien, qui n'est pas là, qui est hospitalisé ou quoi, ça permet d'avoir quelqu'un qui puisse être là à sa place.
8: Je me suis fait dire, on m'a élu secrétaire, je l'ai fait pendant 1 an et demi. Et je trouvais que c'était très bien, ça permettait de s'investir à l'association, à faire le compte rendu des réunions, tout ça, et après le mettre sur ordinateur.
7: Joël, il a des facilités pour écrire, il écrit beaucoup de poèmes, ouais. De choses comme ça, il aime beaucoup écrire.
1: On va mettre dans le sac.
0: Qu'est-ce que
1: c'est ? On embarque.
2: Moi, t'as pas besoin de faire, c'est pour le café.
4: Ouais.
2: Alors tu vois là, un paquet c'est 9,70€. Je te donne 30 centimes, tu me donnes 10 euros.
4: Donc je te donne 10 et tu me donnes 30 centimes. Ah, c'est en plus un billet. Le billet de Damien.
1: Ça fait combien de temps que t'es trésorière?
4: Je crois que ça fait 5 ans. Il y a une année où j'ai fait un remplacement, donc 6.
1: Oui, ok, t'es commencé à être trop gay là.
4: Ouais, ça va, à force. Ah mais en fait, sinon, c'est pas un reçu qu'on aurait dû faire, c'est une facture.
7: Après, tout le monde n'est pas forcément malade. Hein. La base du GEM, c'est des gens seuls qui veulent voir du monde. Et après, il y a aussi, on est quand même pas mal, avoir des problèmes psychiques. Bon, moi, c'est plutôt psychotique. Après, je sais pas, on parle pas forcément toujours en détail de nos pathologies chacun aux autres. On essaye de... Voilà, c'est le GEM, oxygène et partage. Donc là, on vient pour l'oxygène et laisser ça un peu de côté, quoi.
8: En 43 ans et demi, j'ai écrit 5200 poèmes. Après, moi, je compte pas les brouillons, parce que des fois, je faisais des brouillons de 1 à 33 brouillons pour faire copie, pour faire un poème bien écrit.
0: Ce massif de roc, une rivière coule, s'infiltre autour des blocs comme un bruit des ferles. L'écume bouillonne, argentée dans le froid, le débit bas donne... Imagine pourquoi. En quelques minutes, une intermittence, l'eau grandit et bruite comme une insolence.
6: Comment vous êtes à l'aise ? Tu vas tout faire de cette couleur ? Si tu mets une autre peinture par-dessus, ça va se mélanger.
4: Ah,
6: c'est pas grave.
4: Ben c'est du vert, donc ça restera du vert normalement.
6: Je voudrais que tu prennes un petit peu plus de peinture. Un petit peu plus d'eau. Non, parce que tu vas repasser l'autre couleur sur le scotch.
4: Ok.
6: Comme ça, ça fera jaune dessous, mais c'est pas grave. On essaye.
4: Bon, on essaye, oui. Ouais, ça devrait le faire.
2: Et en rentrant du GEM, moi je pensais pas que ça allait me faire autant de bien. Parce que quand l'hôpital de jour m'a dit je vais au GEM, j'ai dit c'est quoi le GEM? Je pensais que c'était un musée, moi déjà à la base. Et en fait, non, c'était une association comme l'hôpital de jour, mais en mieux, quoi, parce que l'hôpital de jour, on ne va pas y rentrer dedans, mais ils nous infantilisaient. Et le GEM, justement, on est plus en autonomie, tu vois.
4: Responsabilisé, ouais.
2: Voilà, c'est ça. Et c'est pas mal. Si on a envie de fumer une clope, on fait une clope. Si on a envie d'aller voir le portable, on va voir une clope portable. Alors qu'à l'hôpital de jour, c'est pas ça du tout, quoi.
4: Et à l'école, l'hôpital de jour, j'ai l'impression. Il y a les règles à suivre, et nous, on est les enfants qui doivent suivre les règles.
2: J'ai rencontré Mélodie, qui maintenant, je la considère comme une grande sœur. Pareil pour Jessica. Après, j'ai d'autres amis. Je les invite à la maison, des moments, ceux qui m'invitent. Enfin, on a une vraie complicité. J'aime de... Peut-être pas de lien famille, mais de lien assez proche, quand même.
6: Et surtout, pensez qu'il n'y a aucun jugement sur ce que vous faites. Je bande les yeux. Et on se laisse porter par la musique. Une musique toute douce.

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0: Et maintenant, j'enlève mes yeux bandés. J'enlève mon bandeau.
1: J'enlève le bandeau pour poser ça.
0: J'enlève le bandeau, merci.
2: Quel dommage.
0: Qu'est-ce que ça vous inspire? Voilà, il y a du monde là. Là, il y a beaucoup de monde.
1: Je dirais, ça me rappelle quand j'avais 3 ans peut-être.
0: Ah bon?
1: Et encore, je dessine mieux que ça.
0: Qu'est-ce que tu... ça t'inspire tout ça?
1: Le soleil, l'avion.
0: Ça, c'est le sable.
1: Oui, ah oui, c'était le sable, c'est vrai.
0: Oui, j'ai remarqué, le soleil.
2: Moi, j'aime beaucoup faire des activités manuelles. J'ai du diamond painting, de la peinture sur verre, du tricot. Enfin, je fais pas mal de choses, en fait. Là, j'ai pas tout en tête. Et ça me fait du bien. Je sais pas comment expliquer, mais pendant que je fais ça, je pense pas à mes problèmes, en fait. Et ça me fait du bien de créer des choses et de me dire après, oh, ben, ça, finalement, c'est pas si moche que ça. Donc, ça fait du bien, quand même, de se dire, j'arrive à faire quelque chose. Donc voilà. Ben, moi j'ai un trouble de la personnalité borderline. Donc je saurais pas trop expliquer en quelques mots ce que c'est. Mais ça m'a beaucoup empêché de vivre. J'ai été pas mal seule. Après avec j'ai une hypersensibilité émotionnelle et aussi sensitive, donc sensorielle. Et franchement, ça m'a beaucoup aidé. Il y avait avant le j'aime et après le j'aime, tout est différent maintenant. C'est pour ça que je ne veux pas quitter le j'aime, jamais. Jamais, jamais.
1: C'est tout ce que j'ai trouvé.
0: Et pourquoi cette phrase, du coup, Mélo?
1: Parce qu'on a essayé de peindre des trucs de nature, c'était des phrases un peu de nature.
0: Est-ce que c'est pas aussi, toi, ta confiance un peu dans l'être humain qui est un peu abîmé et
1: ouais.
0: Tu te retrouves aussi dans le lien avec la nature?
1: Ah, c'est ça, je m'entends mieux avec les chats qu'avec les humains.
0: Et pourtant, tu dessines des cœurs.
1: Ouais.
0: Donc, t'es pleine d'amour, quand même.
1: Mais je vais rajouter une autre couleur, peut-être.
0: Tu veux pas une autre couleur?
3: Non, c'est rigolo.
0: J'arrête.
3: Alors, je comme...
0: T'as plus envie?
3: Non. Je commence à me stresser tout seul.
0: Pas de stress. Allez, ouais. Parce qu'il y a un résultat qui n'est pas...
3: Non, non, c'est pas...
0: C'est pas l'aise avec la peinture. Ça te change?
2: Ben, ouais, c'est pas mal comme Mélo a dit, ça peut faire des trucs assez sympas sans s'en rendre compte. Et moi je trouve qu'il y a des tabous qu'elles ont fait, les filles, c'est formidable.
0: Vous êtes amusés toujours cette histoire de vouloir faire joli.
3: Ouais.

0: C'était J'aime quand tu j'aimes avec Yuna, Mélodie, Marie-France, David, Damien, Joël, Denise, Jessica. Réalisé par Magali Chaplan avec une musique originale d'Agathe Pitarche.
1: J'aime quand tu j'aimes, c'est le documentaire sonore que vous venez d'entendre sur nos ondes. Nous sommes toujours avec Vanina et Valérie de la Télé Buissonnière pour nous présenter ces différents documentaires qu'ils réalisent tout au long de l'année. Et un petit mot peut-être pour terminer cette écoute.
2: Magali a travaillé comme toujours, ça met toujours du temps à faire émerger la parole, surtout que là il y avait quand même de la pudeur à parler des problèmes psychiques que rencontraient les personnes qui ont été interviewées. Mais en y allant doucement, d'abord sans matériel, puis ensuite en introduisant doucement la caméra, elle a réussi à obtenir ses témoignages. Et elle a obtenu une matière assez riche au final, puisqu'il y a un deuxième film. Initialement, ce n'était pas prévu, mais il y a un deuxième film qu'elle a réalisé, qui s'appelle Folie douce, qui elle concerne plus une journée de rencontre entre plusieurs gemmes d'Ariège, qui a rassemblé du coup plusieurs groupes à Lavelanet autour d'une création du coup autour de la peinture. Et donc voilà, il y a ce deuxième film, donc si ça vous intéresse, vous pouvez le retrouver toujours sur notre site internet, latélébuissonnière.org.
1: Merci à toutes les deux, Vanina et Valérie, d'être venues nous présenter ce documentaire sonore, J'aime quand tu j'aimes.
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